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2: Bonjour, bonjour à tous. Faisons un petit point sur l'actualité locale. On commence avec la météo. Le ciel sera très nuageux dans le Trégor. À la une, mobilisation lycéenne. La préfecture des Côtes d'Armor dresse le bilan de la mobilisation qui a touché le département depuis le début du mois. Alors au total, plus de 7400 manifestants ont été recensés depuis le 1er octobre. La préfecture souligne que les rassemblements se sont principalement déroulés dans le calme, mais plusieurs épisodes ont aussi été marqués par des tensions et des violences. Le bilan officiel fait état de 4 manifestants et de 4 membres des forces de l'ordre blessés. Les autorités recensent également 44 personnes interpellées. Le préfet remercie les organisations syndicales pour leur rôle dans l'organisation des rassemblements tout en condamnant les débordements. À Lannion, le député Éric Botorel a échangé avec les lycéens vendredi au lycée Félix Le Dantec. Plus d'une centaine de lycéens ont pu faire entendre leurs revendications devant plusieurs élus du territoire, dont le député, mais aussi le maire Éric Robert et des représentants de la région et de Lannion Trégor Communauté. Les jeunes ont notamment dénoncé le manque de professeurs, les cours non assurés, la surcharge de travail et la vétusté de certains bâtiments. Le député a défendu la nécessité du dialogue et indiqué que les besoins en enseignants remplaçants dans les établissements du Trégor allaient être examinés. Concernant les bâtiments, la région rappelle que plus de 12,4 millions d'euros ont déjà été investis au lycée Le Dantec entre 2017 et 2025. Près de 15 millions d'euros supplémentaires doivent être investis d'ici 2028, notamment pour rénover le bâtiment B. Immobilier, les acheteurs plus attentifs sur la côte de Granit Rose, l'érosion du littoral et les risques de submersion commencent à peser davantage dans les recherches immobilières. Les professionnels constatent que les acheteurs s'interrogent de plus en plus sur la hauteur des maisons par rapport au niveau de la mer, ainsi que sur les risques d'inondation et de recul du trait de côte. Lannion Trégor Communauté a établi une cartographie des risques à 30 et 100 ans. 6 secteurs ont été retenus pour un suivi particulier. Tréguier, Penvénan, Plestin-les-Grèves, Loquémo, Louannec et Trévoux-Tréguignec. Du sport maintenant avec la Coupe de France. Lannion et Pérouse-Louannec qualifiés. Du côté de football, le week-end est réussi pour les deux clubs trégorois engagés au 5e tour de la Coupe de France. Le Lannion FC s'est imposé 3-0 sur le terrain de Banalec. L'US Pérouse-Louannec poursuit elle aussi l'aventure après une victoire 3-1 face à l'entente du Trieux. Le tirage au sort du 6e tour est prévu mercredi 14 octobre pour des rencontres programmées les 24 et 25 octobre. Et enfin, une défaite qui fait mal pour le club handisport de Lannion. Le CTH s'incline 66-80 face à Lille. Une saison compliquée qui s'annonce pour le CTH, mais le club va se battre jusqu'au bout pour obtenir les points du maintien nécessaires. Et pour terminer, la météo de ce lundi 12 octobre, le ciel sera très nuageux dans le Trégor avec des averses possibles en matinée. Dans l'après-midi, quelques éclaircies pourront se développer entre les passages nuageux. À Lannion, les températures seront douces pour la saison avec environ 13 degrés le matin jusqu'à 21 degrés dans l'après-midi. Le vent soufflera du sud-ouest le matin, généralement faible à modéré sur la côte du côté de Trébeurden-Trégastel. Le temps restera changeant avec un risque de pluie et un vent parfois sensible. C'est tout pour l'actualité locale. Très belle matinée à tous à l'écoute de Millennium.
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0: date dans l'histoire. Je vous emmène le 12 octobre 1492, la découverte de l'Amérique. Oui, le vendredi 12 octobre 1492, après deux longs mois en mer, Christophe Colomb pose le pied sur une île des Bahamas. Le navigateur génois croit de bonne foi avoir atteint l'Asie des épices et pour cette raison appelle Indiens, habitants de l'Inde, les premiers indigènes de rencontre. Six mois plus tôt, Christophe Colomb, en espagnol Cristobal Colón, a convaincu les souverains espagnols de le soutenir dans son projet fou d'atteindre l'Asie des épices en naviguant vers l'ouest, à travers l'océan Atlantique. Fort de leur soutien et grâce à l'aide matérielle de deux armateurs, les frères Pinzon, il a pu armer une caraque, la Santa Maria, et deux caravelles, la Niña et la Pinta. Le départ a lieu le 3 août 1492, après une escale dans l'archipel des Canaries, possession espagnole. La flottille fonce vers le sud-ouest en suivant les alizés. Les équipages s'inquiètent bientôt de l'absence de terre. Le 10 octobre, ils sont à bout et sur le point de se mutiner. Enfin, après 36 jours de navigation, au lieu des 15 escomptés, la vigie de la Pinta crie pour de bon « Tierra !». Les navires accostent sur une petite île. Elle est, comme de juste, baptisée San Salvador, Saint-Sauveur par les Espagnols. Les marins, quand ils descendent à terre, sont bouleversés par la nudité des Pacific Tainos, des Indiens du groupe des Arawak. Malgré ou à cause de leur nudité, eh bien les femmes indigènes les attirent. Cela leur vaudra de ramener en Europe, sans le savoir, une terrible maladie vénérienne, la syphilis. En contrepartie, les Européens amènent aux habitants de ce nouveau monde des maladies comme la rougeole, qui vont les bien décimer en quelques années, plus sûrement que les arquebuses et les épées. C'était un 12 octobre 1492, la découverte de l'Amérique.
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1: Il regardait un film pour adultes en cours. Un professeur de l'université de Bordeaux était face à une classe de deuxième année de licence. Et lors de son cours de travaux dirigés, l'enseignant cherchait à consulter un contenu à caractère pornographique. Ce sont les étudiants qui s'en sont aperçus lorsque l'ordinateur de leur professeur était connecté au vidéoprojecteur de la salle. Aïe, aïe, aïe. Après les faits, l'enseignant a été convoqué par ses supérieurs. Il est suspendu dans l'attente des suites à donner à cette affaire. La direction de l'établissement s'est exprimée dans un communiqué transmis à nos confrères. L'université mesure pleinement la gravité des faits, ainsi que le choc et le malaise qu'ils ont pu provoquer. Chaque étudiant doit pouvoir venir étudier en se sentant en confiance, en sécurité et protégé par son établissement, explique le communiqué.
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2: Bonjour, bonjour à tous. Faisons un petit point sur l'actualité locale. On commence avec la météo. Le ciel sera très nuageux dans le Trégor. À la une, mobilisation lycéenne. La préfecture des Côtes d'Armor dresse le bilan de la mobilisation qui a touché le département depuis le début du mois. Alors au total, plus de 7400 manifestants ont été recensés depuis le 1er octobre. La préfecture souligne que les rassemblements se sont principalement déroulés dans le calme, mais plusieurs épisodes ont aussi été marqués par des tensions et des violences. Le bilan officiel fait état de 4 manifestants et de 4 membres des forces de l'ordre blessés. Les autorités recensent également 44 personnes interpellées. Le préfet remercie les organisations syndicales pour leur rôle dans l'organisation des rassemblements tout en condamnant les débordements. À Lannion, le député Éric Botorel a échangé avec les lycéens vendredi au lycée Félix-le-Dantec. Plus d'une centaine de lycéens ont pu faire entendre leurs revendications devant plusieurs élus du territoire, dont le député, mais aussi le maire Éric Robert et des représentants de la région et de Lannion Trégor Communauté. Les jeunes ont notamment dénoncé le manque de professeurs, les cours non assurés, la surcharge de travail et la vétusté de certains bâtiments. Le député a défendu la nécessité du dialogue et indiqué que les besoins en enseignants remplaçants dans les établissements du Trégor allaient être examinés. Concernant les bâtiments, la région rappelle que plus de 12,4 millions d'euros ont déjà été investis au lycée Le Dantec entre 2017 et 2025. Près de 15 millions d'euros supplémentaires doivent être investis d'ici 2028, notamment pour rénover le bâtiment B. Immobilier, les acheteurs plus attentifs. Sur la côte de Granit Rose, l'érosion du littoral et les risques de submersion commencent à peser davantage dans les recherches immobilières. Les professionnels constatent que les acheteurs s'interrogent de plus en plus sur la hauteur des maisons par rapport au niveau de la mer, ainsi que sur les risques d'inondation et de recul du trait de côte. Lannion Trégor Communauté a établi une cartographie des risques à 30 et 100 ans. 6 secteurs ont été retenus pour un suivi particulier: Tréguier, Penvénan, Plestin-les-Grèves, Loquémo, Louannec et Trévoux-Tréguignec. Du sport maintenant avec la Coupe de France. Lannion et Pérouse-Louannec qualifiés. Du côté de football, le week-end est réussi pour les deux clubs trégorois engagés au 5e tour de la Coupe de France. Le Lannion FC s'est imposé 3-0 sur le terrain de Banalec. L'US Pérouse-Louannec poursuit elle aussi l'aventure après une victoire 3-1 face à l'Entente du Trieux. Le tirage au sort du 6e tour est prévu mercredi 14 octobre pour des rencontres programmées les 24 et 25 octobre. Et enfin, une défaite qui fait mal pour le club handisport de Lannion. Le CTH s'incline 66-80 face à Lille. Une saison compliquée qui s'annonce pour le CTH, mais le club va se battre jusqu'au bout pour obtenir les points du maintien nécessaires. Et pour terminer, la météo de ce lundi 12 octobre, le ciel sera très nuageux dans le Trégor avec des averses possibles en matinée. Dans l'après-midi, quelques éclaircies pourront se développer entre les passages nuageux. À Lannion, les températures seront douces pour la saison avec environ 13 degrés le matin jusqu'à 21 degrés dans l'après-midi. Le vent soufflera du sud-ouest le matin, généralement faible à modéré sur la côte du côté de Trébeurden-Trégastel. Le temps restera changeant avec un risque de pluie et un vent parfois sensible. C'est tout pour l'actualité locale. Très belle matinée à tous à l'écoute de Millennium.
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1: Ça aurait pu être la plus belle histoire romantique de l'année. C'est l'histoire de Tyler qui habite en Floride. Il est fan de jeux vidéo et il est amoureux de Madison qu'il veut demander en mariage. Et donc Tyler a une idée de génie pour la demander en mariage. Vu qu'il adore jouer aux jeux vidéo, il tweet à la société qui développe le nouveau jeu Spider-Man pour leur demander de l'aider pour sa demande en mariage. Il leur dit, est-ce que dans le jeu Spider-Man que vous êtes en train de développer, vous pourriez à un moment glisser la phrase « Madison, veux-tu m'épouser ?» Alors c'est beau, on est d'accord. Et ce qui est encore plus beau, c'est que les gens qui font le jeu, c'est quand même Marvel, lui répondent et lui disent « Ok Tyler, on va le faire ». Donc le jeu est sorti et les développeurs ont tenu parole, ils ont caché discrètement un message dans le jeu. Si vous jouez à ce jeu, en fait, vous verrez qu'à un moment, Spider-Man avance dans une rue et il y a une affiche de cinéma où il y a marqué, comme le titre du film Madison, « Veux-tu m'épouser ?» Mais l'histoire ne s'arrête pas là, puisque Madison est partie avec le frère de Tyler et elle a déclaré « Il est plus posé, plus mûr et surtout, il ne joue pas aux jeux vidéo. »
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1: Bonjour à tous, l'horoscope de ce lundi 12 octobre, on commence avec les béliers. Écoutez ce qui n'est pas dit, c'est là que se trouve l'essentiel. Les taureaux, un geste concret vaut mieux qu'un long discours, offrez du temps plutôt que des promesses. Les gémeaux, vos pensées gagnent en profondeur, moins d'agitation, plus de lucidité, le troc est nettement avantageux. Les cancers, vous devenez perspicace sur vos comptes, une fuite discrète apparaît, colmatez-la sans attendre. Les lions, vous voyez grand, votre entourage voit petit, expliquez votre projet par étapes. Les vierges, vous comprenez enfin le sous-texte d'une situation qui vous échappait. Les conversations se font plus franches pour les balances, ce qui se dit maintenant a du poids, pesez bien vos mots. Les scorpions, votre flair devient redoutable, vous décelez le mensonge sans effort, servez-vous-en sans le brandir. Les sagittaires, les échanges gagnent en gravité, ce qui vous déroute un peu, ne fuyez pas la conversation sérieuse, elle vous rapprochera. Les capricornes, un mot suffirait à rassurer, offrez-le, cela ne coûte rien. Les Verseaux, vos idées bousculent l'équipe, présentez-les comme une amélioration, pas comme une révolution, et on vous écoutera. Et puis les poissons, vous êtes étonnamment stratégique, vous voyez où appuyer pour débloquer une situation, faites-le discrètement.
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1: Avec ce soir sur TF1 la saison 2 de Cat Size. Sur France 2, un soupçon lorsqu'un homme est retrouvé mort derrière le volant de sa voiture incendiée. La capitaine de gendarmerie Mathilde Delbosque enquête. La victime, Pascal Dubreuil, un entrepreneur de la région à la vie sans histoire, a été drogué et brûlé vif. Au fil de l'enquête, Mathilde et ses enquêteurs s'intéressent de plus près à son épouse, Isabelle. Son premier mari n'a-t-il pas failli mourir lui aussi? Cette femme se lisse, ne cache-t-elle pas quelques secrets? Un suspense qui s'étire tout au long des 4 épisodes de cette mini-série parfaitement servie par Odile Vulmain, loin du personnage, notamment un peu nunuche du profilage. France 3, James Bond 007 contre Dr No. Canal, Apollo Has Fallen, M6, L'Amour est dans le Pré, Gulli les Randonneurs, W9 Grand Turismo et TMC, Expandable 4. Je vous laisse faire votre choix et par avance une belle soirée devant votre télévision.
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2: Bonjour, bonjour à tous. Faisons un petit point sur l'actualité locale. On commence avec la météo. Le ciel sera très nuageux dans le Trégor. À la une, mobilisation lycéenne. La préfecture des Côtes d'Armor dresse le bilan de la mobilisation qui a touché le département depuis le début du mois. Alors au total, plus de 7400 manifestants ont été recensés depuis le 1er octobre. La préfecture souligne que les rassemblements se sont principalement déroulés dans le calme, mais plusieurs épisodes ont aussi été marqués par des tensions et des violences. Le bilan officiel fait état de 4 manifestants et de 4 membres des forces de l'ordre blessés. Les autorités recensent également 44 personnes interpellées. Le préfet remercie les organisations syndicales pour leur rôle dans l'organisation des rassemblements tout en condamnant les débordements. À Lannion, le député Éric Botorel a échangé avec les lycéens vendredi au lycée Félix-Ledantec. Plus d'une centaine de lycéens ont pu faire entendre leurs revendications devant plusieurs élus du territoire, dont le député, mais aussi le maire Éric Robert et des représentants de la région et de Lannion Trégor Communauté. Les jeunes ont notamment dénoncé le manque de professeurs, les cours non assurés, la surcharge de travail et la vétusté de certains bâtiments. Le député a défendu la nécessité du dialogue et indiqué que les besoins en enseignants remplaçants dans les établissements du Trégor allaient être examinés. Concernant les bâtiments, la région rappelle que plus de 12,4 millions d'euros ont déjà été investis au lycée Ledantec entre 2017 et 2025. Près de 15 millions d'euros supplémentaires doivent être investis d'ici 2028, notamment pour rénover le bâtiment B. Immobilier, les acheteurs plus attentifs. Sur la côte de Granit Rose, l'érosion du littoral et les risques de submersion commencent à peser davantage dans les recherches immobilières. Les professionnels constatent que les acheteurs s'interrogent de plus en plus sur la hauteur des maisons par rapport au niveau de la mer, ainsi que sur les risques d'inondation et de recul du trait de côte. Lannion Trégor Communauté a établi une cartographie des risques à 30 et 100 ans. 6 secteurs ont été retenus pour un suivi particulier: Tréguier, Penvénan, Plestin-les-Grèves, Loquémo, Louannec et Trévoux-Tréguignec. Du sport maintenant avec la Coupe de France. Lannion et Pérouse-Louannec qualifiés. Du côté de football, le week-end est réussi pour les deux clubs trégorois engagés au 5e tour de la Coupe de France. Le Lannion FC s'est imposé 3-0 sur le terrain de Banalec. L'US Pérouse-Louannec poursuit elle aussi l'aventure après une victoire 3-1 face à l'Entente du Trieux. Le tirage au sort du 6e tour est prévu mercredi 14 octobre pour des rencontres programmées les 24 et 25 octobre. Et enfin, une défaite qui fait mal pour le club handisport de Lannion, le CTH s'incline 66-80 face à Lille. Une saison compliquée qui s'annonce pour le CTH, mais le club va se battre jusqu'au bout pour obtenir les points du maintien nécessaires. Et pour terminer, la météo de ce lundi 12 octobre, le ciel sera très nuageux dans le Trégor avec des averses possibles en matinée. Dans l'après-midi, quelques éclaircies pourront se développer entre les passages nuageux. À Lannion, les températures seront douces pour la saison avec environ 13 degrés le matin jusqu'à 21 degrés dans l'après-midi. Le vent soufflera du sud-ouest le matin, généralement faible à modéré. Sur la côte, du côté de Trébeurden-Trégastel, le temps restera changeant avec un risque de pluie et un vent parfois sensible. C'est tout pour l'actualité locale. Très belle matinée à tous à l'écoute de Millennium.
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1: La vache qui rit, eh ben ne rit plus aux USA. Si, si. Depuis le 22 septembre dernier aux États-Unis, tous les emballages du célèbre fromage ont été remplacés par une vache à l'air impassible. Alors si les clients sont d'abord interrogés sur cette soudaine mauvaise humeur, eh bien une vidéo partagée une semaine plus tard qu'a fait le buzz sur Instagram a expliqué les raisons de ce changement. Au bout de 100 ans, la vache qui rit a cessé de rire, y explique donc la narratrice. Pourquoi ? Eh bien parce que les gens prennent tout au sérieux. On laisse des querelles insignifiantes prendre le dessus, alors elle a arrêté de rire parce qu'elle estime qu'un morceau de fromage est fait pour être partagé, pas pour se disputer. La campagne publicitaire repose sur un jeu de mots qui n'existe pas en français. En anglais, le triangle de vache qui rit est appelé « wage ». Un mot qui est également utilisé dans l'expression « to drive rage between people » qui signifie « créer de la discorde, diviser les gens ». La marque invite donc à partager des fromages plutôt que des conflits. Dans la foulée, Bell Brands USA, qui détient la marque, lance un défi à tous les Américains, rendre le sourire à sa célèbre mascotte. Pour ce faire, ils doivent enregistrer une vidéo dans laquelle ils évoquent une dispute futile avec un proche. Reconnaissez que ce désaccord ne vaut pas la peine de créer une fracture entre vous et demandez à la vache qui rit de faire rire à nouveau. Avec cette campagne de pub XXL qui a même été relayée sur le plateau de l'émission de Jimmy Kimmel, la marque s'offre un coup de projecteur magistral après plus de 100 ans passés dans les rayons.
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0: 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Une mauvaise journée peut vite prendre une tournure exceptionnelle. Direction la Virginie, en Amérique. Une femme peut en témoigner. Sa journée avait mal démarré, avec une matinée particulièrement stressante au travail. Alors pour se détendre et penser à autre chose, cette employée s'est rendue dans un commerce local pour acheter un jeu à gratter. Elle se saisit d'une pièce, gratte et jackpot. Elle vient de décrocher le gain maximal du jeu, 2 millions de dollars, hein, soit l'équivalent d'1,75 million d'euros. Selon les statistiques présentées notamment par le journal, eh bien, ses chances de gagner étaient d'une sur 408 000. On peut imaginer la joie et l'émotion de la joueuse qu'a ressenti. Hein. Pourtant, elle a choisi de retourner au bureau à la fin de sa pause déjeuner, de ne rien dire à ses collègues de travail. « J'ai dû retourner au travail et faire comme si de rien n'était », a-t-elle raconté auprès de la presse. L'employée chanceuse a ensuite eu le choix entre un gain total étalé sur 30 ans ou inversement immédiat mais moins important, 952 000 dollars tout de même. Hein. Elle a choisi de tout recevoir en une fois, dès maintenant. Une décision qui risque de profondément bouleverser sa vie. Va-t-elle continuer d'aller travailler dans son entreprise où les matinées peuvent être stressantes? L'histoire ne le dit pas.
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2: Bonjour, bonjour à tous. Faisons un petit point sur l'actualité locale. On commence avec la météo. Le ciel sera très nuageux dans le Trégor. À la une, mobilisation lycéenne. La préfecture des Côtes d'Armor dresse le bilan de la mobilisation qui a touché le département depuis le début du mois. Alors au total, plus de 7400 manifestants ont été recensés depuis le 1er octobre. La préfecture souligne que les rassemblements se sont principalement déroulés dans le calme, mais plusieurs épisodes ont aussi été marqués par des tensions et des violences. Le bilan officiel fait état de 4 manifestants et de 4 membres des forces de l'ordre blessés. Les autorités recensent également 44 personnes interpellées. Le préfet remercie les organisations syndicales pour leur rôle dans l'organisation des rassemblements tout en condamnant les débordements. À Lannion, le député Éric Botorel a échangé avec les lycéens vendredi au lycée Félix Le Dantec. Plus d'une centaine de lycéens ont pu faire entendre leurs revendications devant plusieurs élus du territoire, dont le député, mais aussi le maire Éric Robert et des représentants de la région et de Lannion Trégor Communauté. Les jeunes ont notamment dénoncé le manque de professeurs, les cours non assurés, la surcharge de travail et la vétusté de certains bâtiments. Le député a défendu la nécessité du dialogue et indiqué que les besoins en enseignants remplaçants dans les établissements du Trégor allaient être examinés. Concernant les bâtiments, la région rappelle que plus de 12,4 millions d'euros ont déjà été investis au lycée Le Dantec entre 2017 et 2025. Près de 15 millions d'euros supplémentaires doivent être investis d'ici 2028, notamment pour rénover le bâtiment B. Immobilier, les acheteurs plus attentifs sur la côte de Granit Rose. L'érosion du littoral et les risques de submersion commencent à peser davantage dans les recherches immobilières. Les professionnels constatent que les acheteurs s'interrogent de plus en plus sur la hauteur des maisons par rapport au niveau de la mer, ainsi que sur les risques d'inondation et de recul du trait de côte. Lannion Trégor Communauté a établi une cartographie des risques à 30 et 100 ans. 6 secteurs ont été retenus pour un suivi particulier: Tréguier, Penvénan, Plestin-les-Grèves, Loquémo, Louannec et Trévoux, Tréguignec. Du sport maintenant avec la Coupe de France. Lannion et Pérouse Louannec qualifiés. Du côté de football, le week-end est réussi pour les deux clubs trégorois engagés au 5e tour de la Coupe de France. Le Lannion FC s'est imposé 3-0 sur le terrain de Banalec. L'US Pérouse Louannec poursuit elle aussi l'aventure après une victoire 3-1 face à l'Entente du Trieux. Le tirage au sort du 6e tour est prévu mercredi 14 octobre pour des rencontres programmées les 24 et 25 octobre. Et enfin, une défaite qui fait mal pour le club handisport de Lannion. Le CTH s'incline 66-80 face à Lille. Une saison compliquée qui s'annonce pour le CTH, mais le club va se battre jusqu'au bout pour obtenir les points du maintien nécessaires. Et pour terminer, la météo de ce lundi 12 octobre, le ciel sera très nuageux dans le Trégor avec des averses possibles en matinée. Dans l'après-midi, quelques éclaircies pourront se développer entre les passages nuageux. À Lannion, les températures seront douces pour la saison avec environ 13 degrés le matin jusqu'à 21 degrés dans l'après-midi. Le vent soufflera du sud-ouest le matin, généralement faible à modéré sur la côte du côté de Trébeurden-Trégastel. Le temps restera changeant avec un risque de pluie et un vent parfois sensible. C'est tout pour l'actualité locale. Très belle matinée à tous. 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
1: On parle de Kylie Jenner qui va s'essayer à la comédie. Elle tiendra le rôle principal d'une série dramatique provisoirement baptisée Bachelorette Weekend, commandée par la plateforme de streaming Hulu. Alors présentée comme un thriller dramatique, cette série suivra l'enterrement d'une jeune fille d'une future mariée qui tourne au drame et débute alors une enquête pour trouver le coupable. Alors selon la production, le rôle attribué à Kylie Jenner sera central. Outre son rôle en tant que comédienne, Kylie Jenner officiera également comme productrice de la série aux côtés de sa sœur Kim Kardashian. Pour découvrir cette série, il faudra tout de même attendre un peu, le projet étant encore dans sa phase de développement.
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0: Bonjour à tous, l'horoscope de ce lundi 12 octobre, on commence avec les béliers. Écoutez ce qui n'est pas dit, c'est là que se trouve l'essentiel. Les taureaux, un geste concret vaut mieux qu'un long discours, offrez du temps plutôt que des promesses. Les gémeaux, vos pensées gagnent en profondeur, moins d'agitation, plus de lucidité, le troc est nettement avantageux. Les cancers, vous devenez perspicace sur vos comptes, une fuite discrète apparaît, colmatez-la sans attendre. Les lions, vous voyez grand, votre entourage voit petit, expliquez votre projet par étapes. Les vierges, vous comprenez enfin le sous-texte d'une situation qui vous échappait. Les conversations se font plus franches pour les balances, ce qui se dit maintenant a du poids, pesez bien vos mots. Les scorpions, votre flair devient redoutable, vous décelez le mensonge sans effort, servez-vous-en sans le brandir. Les sagittaires, les échanges gagnent en gravité, ce qui vous déroute un peu, ne fuyez pas la conversation sérieuse, elle vous rapprochera. Les capricornes, un mot suffirait à rassurer, offrez-le, cela ne coûte rien. Les Verseaux, vos idées bousculent l'équipe, présentez-les comme une amélioration, pas comme une révolution, et on vous écoutera. Et puis les Poissons, vous êtes étonnamment stratégique. Vous voyez où appuyer pour débloquer une situation, faites-le discrètement.
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1: Avec ce soir sur TF1 la saison 2 de Cat Size. Sur France 2, un soupçon lorsqu'un homme est retrouvé mort derrière le volant de sa voiture incendiée. La capitaine de gendarmerie Mathilde Delbosc enquête. La victime, Pascal Dubreuil, un entrepreneur de la région à la vie sans histoire, a été drogué et brûlé vif. Au fil de l'enquête, Mathilde et ses enquêteurs s'intéressent de plus près à son épouse, Isabelle. Son premier mari n'a-t-il pas failli mourir lui aussi? Cette femme se lisse, ne cache-t-elle pas quelques secrets? Suspense qui s'étire tout au long des 4 épisodes de cette mini-série parfaitement servie par Odile Vulmain, loin du personnage, notamment un peu nunuche du profilage. France 3, James Bond 007 contre Dr No. Canal, Apollo Has Fallen, M6, L'Amour est dans le Pré, Gulli, Les Randonneurs, W9, Gran Turismo et TMC, Expandable 4. Je vous laisse faire votre choix et par avance une belle soirée devant votre télévision.
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0: forces de l'ordre blessées. Les autorités recensent également 44 personnes interpellées. Le préfet remercie les organisations syndicales pour leur rôle dans l'organisation des rassemblements tout en condamnant les débordements. À Lannion, le député Éric Botorel a échangé avec les lycéens vendredi au lycée Félix Le Dantec. Plus d'une centaine de lycéens ont pu faire entendre leurs revendications devant plusieurs élus du territoire, dont le député, mais aussi le maire Éric Robert et des représentants de la région et de Lannion Trégor Communauté. Les jeunes ont notamment dénoncé le manque de professeurs, les cours non assurés, la surcharge de travail et la vétusté de certains bâtiments. Le député a défendu la nécessité du dialogue et indiqué que les besoins en enseignants remplaçants dans les établissements du Trégor allaient être examinés. Concernant les bâtiments, la région rappelle que plus de 12,4 millions d'euros ont déjà été investis au lycée Le Dantec entre 2017 et 2025. Près de 15 millions d'euros supplémentaires doivent être investis d'ici 2028, notamment pour rénover le bâtiment B. Immobilier, les acheteurs plus attentifs. Sur la côte de Granit Rose, l'érosion du littoral et les risques de submersion commencent à peser davantage dans les recherches immobilières. Les professionnels constatent que les acheteurs s'interrogent de plus en plus sur la hauteur des maisons par rapport au niveau de la mer, ainsi que sur les risques d'inondation et de recul du trait de côte. Lannion Trégor Communauté a établi une cartographie des risques à 30 et 100 ans. 6 secteurs ont été retenus pour un suivi particulier: Tréguier, Penvénan, Plestin-les-Grèves, Locquémol, Louannec et Trévoux, Tréguignec. Du sport maintenant avec la Coupe de France. Lannion et Pérouse Louannec qualifiés. Du côté de football, le week-end est réussi pour les deux clubs trégorois engagés au 5e tour de la Coupe de France. Le Lannion FC s'est imposé 3-0 sur le terrain de Banalec. L'US Pérouse Louannec poursuit elle aussi l'aventure après une victoire 3-1 face à l'entente du Trieux. Le tirage au sort du 6e tour est prévu mercredi 14 octobre pour des rencontres programmées les 24 et 25 octobre. Et enfin, une défaite qui fait mal pour le club handisport de Lannion. Le CTH s'incline 66-80 face à Lille. Une saison compliquée qui s'annonce pour le CTH, mais le club va se battre jusqu'au bout pour obtenir les points du maintien nécessaires. Et pour terminer, la météo de ce lundi 12 octobre, le ciel sera très nuageux dans le Trégor avec des averses possibles en matinée. Dans l'après-midi, quelques éclaircies pourront se développer entre les passages nuageux. À Lannion, les températures seront douces pour la saison avec environ 13 degrés le matin et jusqu'à 21 degrés dans l'après-midi. Le vent soufflera du sud-ouest le matin, généralement faible à modéré sur la côte du côté de Trébeurden-Trégastel. Le temps restera changeant avec un risque de pluie et un vent parfois sensible. C'est tout pour l'actualité locale. Très belle matinée. Ciné à tous à l'écoute de Millennium.
1: L'éphéméride de ce lundi 12 octobre, 285e jour de l'année, en fait, Wilfried. Alors Wilfried est secret, réservé, introverti, observateur. Il possède une nature assez méfiante et prudente. Aujourd'hui, c'est la journée internationale des fossiles et la journée mondiale pour la vue. Il y a l'anniversaire de Hugh Jackman qui a 58 ans, les 64 ans de Patrick Bosseau, Clémentine Cellari a 69 ans et puis enfin, ancienne actrice de films pour adultes. Aujourd'hui, elle conseille sur la sexualité Brigitte Lahaie, 71 ans. Bon anniversaire à vous aussi, peut-être né un 12 octobre.
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0: 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Une belle balade entre culture et patrimoine. 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
0: Amis joueurs, amis joueuses, bienvenue dans C'est ludique. Aujourd'hui, direction les profondeurs de la montagne. Et attention, parce qu'on ne va pas faire une petite balade tranquille chez les nains. Non, on parle aujourd'hui de Covenant, un jeu expert de German Pemilian, illustré par Enrique Fernandez Paelaez et édité par Yellow. Un jeu pour un 4 joueurs à partir de 14 ans, avec des parties environ d'1h40. Alors ici, votre mission est plutôt ambitieuse. Reprendre possession de la montagne sacrée des nains et lui redonner toute sa grandeur. Parce que depuis des siècles, cette montagne ancestrale est occupée par des créatures hostiles, les gobelins, les orques, les trolls, qui ont envahi les galeries, et votre clan va devoir partir à la reconquête des lieux. Et pour ça, vous allez devoir explorer, combattre, récolter des ressources, construire et surtout développer votre clan. Alors comment ça fonctionne ? Covenant est avant tout un jeu de placement d'ouvriers et de gestion de ressources. La partie se déroule en 3 aires et chacune de ces aires est composée de 4 tours. Donc au total, chaque joueur va effectuer 12 actions principales pendant la partie. Mais bien sûr, vous pourrez faire d'autres actions. Et vous allez vite comprendre une chose, dans Covenant, chaque action compte. À votre tour, vous allez prendre l'un de vos nains et l'affecter à l'un de vos outils. Vous disposez notamment d'une pioche, d'une hache, d'un compas ou encore d'un chariot. Et chacun de ces outils correspond à une manière différente de faire progresser votre clan. Avec la pioche, vous allez pouvoir creuser la montagne et récupérer des ressources. Avec la hache, vous allez pouvoir affronter et capturer les ennemis qui occupent les lieux. Avec le compas, vous allez pouvoir construire différents bâtiments. Et avec le chariot, vous allez pouvoir transporter des ressources vers le trône et faire progresser votre influence. Il y a même un cinquième outil, le livre, qui fonctionne comme une sorte de joker. Mais attention, tous vos nains ne sont pas aussi efficaces. Chaque nain possède une force différente et cette force va déterminer l'efficacité de votre action. Elle pourra être améliorée en cours de partie de 1 à 4. Vous pourrez également utiliser de la bière pour renforcer ponctuellement votre nain. Oui, chez les nains, même la bière devient une ressource stratégique. Et justement, on va parler maintenant de développement. Au fur et à mesure de la partie, vous allez faire progresser votre clan sur 3 grandes pistes. Il y a la cour royale, le prestige militaire et l'exploitation minière. Et chacune de ces pistes va vous permettre de débloquer différents avantages. Vous allez également pouvoir forger de nouveaux outils, les améliorer grâce à des joyaux, récupérer des reliques, obtenir des écus du roi et construire différents éléments dans la montagne. L'idée est donc de faire évoluer progressivement votre clan pour que vos actions deviennent de plus en plus efficaces. Et c'est là que Covenant devient vraiment intéressant, parce que vous avez relativement peu d'actions dans toute la partie, mais chacune peut déclencher une cascade de bonus. Vous allez donc essayer de préparer votre prochain coup, de combiner vos effets et de profiter au maximum de chaque placement. Et forcément, vous n'êtes pas seul dans la montagne. Les ressources, les emplacements disponibles et certains projets sont disputés entre les joueurs. Il faut donc surveiller ce que font les autres clans et parfois modifier complètement votre stratégie parce que quelqu'un vient de prendre l'emplacement ou la ressource que vous convoitez. À la fin de chaque ère, tout le monde se retrouve pour une phase de conseil. C'est notamment à ce moment-là que l'on va faire un décompte intermédiaire et récupérer différentes récompenses. Puis on repart pour une nouvelle ère avec de nouveaux objectifs et de nouvelles possibilités. Et après les 3 ères, on passe au grand décompte final. On va alors regarder les différentes pistes de progression, les bâtiments, les ressources, les récompenses et les différents éléments accumulés pendant la partie. Tout cela permet de gagner de la gloire. Évidemment, le clan qui aura accumulé le plus de gloire remportera la partie. Covenant, c'est clairement du jeu expert. On a beaucoup d'éléments à prendre en compte, énormément de possibilités et surtout cette sensation permanente de vouloir faire plus avec une seule action. Ce que j'aime particulièrement, c'est une montée en puissance. Au début, votre clan est relativement limité, mais petit à petit, vous améliorez vos outils, vous obtenez des bonus, vos nains deviennent plus efficaces et vous commencez à réaliser des combinaisons de plus en plus intéressantes. Et puis, il y a ce thème nain qui fonctionne vraiment bien. On creuse, on construit, on combat les créatures qui occupent la montagne et surtout, on reconstruit petit à petit une cité qui avait été abandonnée. Donc, si vous aimez les gros jeux experts, le placement d'ouvriers, la gestion de ressources et les jeux dans lesquels chaque action doit être optimisée, alors dans Covenant, pour récupérer la montagne de vos ancêtres, il va falloir avoir les nerfs solides et surtout bien choisir où envoyer vos nains. Et croyez-moi, ils n'ont pas besoin d'écran, alors faites comme eux. On se retrouve dès demain pour découvrir un nouveau jeu.
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0: Il est presque midi. 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
1: 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Cécile Debon, vous êtes maire de Moisson et présidente de la communauté de communes des Portes de l'Île-de-France dans les Yvelines. 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
2: 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S'il est ensuite utilisé frauduleusement ou impliqué dans des infractions type excès de vitesse, on peut avoir jusqu'à 7500 euros d'amende. Le bon réflexe est très simple, vérifier que l'opérateur est agréé. Aujourd'hui, le portail officiel jerecyclemonvéhicule.fr permet de trouver facilement un centre agréé près de chez soi. C'est la garantie que le véhicule sera bien pris en charge dans le respect de la réglementation et sans mauvaise surprise.
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2: Bonjour à tous, et tout d'abord ce drame à Aubagne. Ce matin, dans les Bouches-du-Rhône, un collégien de 14 ans a tiré sur le proviseur et une enseignante de son établissement, le collège La Canale. Ils ont tous les deux été blessés. Martine Vassal, la présidente du conseil départemental, parle d'une arme cachée dans un étui à guitare et d'une volonté de tirer sur un maximum de professeurs. Alors que le mouvement doit reprendre demain, dans les grandes villes, de nombreux lycées sont bloqués depuis ce matin, comme le lycée Cézanne à Marseille. Les lycéens se sont ensuite rassemblés devant le commissariat de la ville pour réclamer la remise en liberté de leurs camarades interpellés pendant les blocages. À Paris, l'incendie du marché des Enfants Rouges dans le 3e arrondissement est éteint. Le pire a pu être évité. Il n'y a eu aucune contamination aux immeubles voisins, alors que le marché est niché entre des immeubles de 6 étages. Les pompiers restent vigilants. Ils redoutent un effondrement des locaux. Raphaël Glucksmann a remporté la primaire à gauche dès le premier tour avec plus de 66% des voix. Il devance nettement le patron du Parti Socialiste, Olivier Faure, relégué à 14%. Raphaël Glucksmann appelle désormais au rassemblement des forces de gauche hors LFI et il tend la main à François Hollande. Jean-Luc Mélenchon lui a fait sale comble hier à Clermont-Ferrand devant plus de 10 000 personnes. Sur fond de colère lycéenne, le leader insoumis a notamment fustigé la plateforme Parcoursup qu'il promet d'abroger au plus vite s'il est élu. Le prix de référence du gaz augmentera de 6,6% au 1er novembre, selon la Commission de régulation de l'énergie ce matin. Une cyberattaque touche actuellement les installations frigorifiques de plusieurs enseignes de grande distribution française, dont les magasins U, selon son PDG Dominique Schelcher sur X. Sport et football, l'OM a souffert, mais s'est finalement imposé à 3 dimanche soir, 2-0 en clôture de la 6e journée de Ligue 1.

0: Brest. Il fera jusqu'à 18 à Paris, 19 à La Rochelle et 24 à Ajaccio au plus chaud de la journée. Très belle journée à tous.
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3: 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À Trégastel, la nature s'expose. 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Une belle balade entre culture et patrimoine. 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
3: Bonjour à toutes et à tous. Bienvenue dans Midi Emploi sur Millennium. Pendant une heure, on va faire le tour de l'emploi et de l'économie locale. Les offres de France Travail, les entreprises qui recrutent, les nouveaux commerçants et artisans, les initiatives qui font vivre le Trégor. Alors installez-vous, il est midi. C'est parti pour Midi Emploi.

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4: Et dans Midi emploi, on prend la direction de Lannion, où Lannion Trégor Solidarité recrute des aides à domicile ou des personnes ne pouvant intervenir comme AES. L'offre est ouverte aux débutants avec ou sans qualification ou expérience. L'objectif est d'accompagner les seniors et les personnes fragilisées dans leur quotidien en contribuant à maintenir un cadre de vie propre, sécurisé et agréable. Alors selon les compétences de chacun, les missions peuvent aller de l'entretien du logement à l'aide dans les actes de la vie quotidienne en passant par l'accompagnement et le maintien de l'autonomie et de la vie sociale. Il faut être à l'écoute, faire preuve d'empathie et savoir organiser son travail. Le permis B et un véhicule personnel sont indispensables. Le poste est proposé en CDI à temps partiel sur une base de 28 heures par semaine, avec des horaires variables en journée et un week-end sur trois. Les dimanches et jours fériés sont majorés de 45%. Les trajets entre deux interventions sont rémunérés, les frais kilométriques indemnisés à hauteur de 50 centimes du kilomètre. Le salaire démarre à 12,31 € de l'heure, avec une possibilité d'évolution selon l'expérience et la formation. Un parcours d'intégration et un accompagnement sont prévus. Il s'agit du numéro 214 ITSER-QM sur le site de France Travail. Et puis à Perros-Guirec, Salvi Construction, une entreprise familiale d'une quinzaine de salariés, recherche un manœuvre de chantier en CDI. Vous interviendrez sur des chantiers de démolition, de construction, en accompagnant les ouvriers qualifiés, notamment les maçons et les carreleurs, au programme préparation et nettoyage des zones de travail, manutention et transport des matériaux, aide à la mise en place des échafaudages et des protections collectives, mais aussi participation aux travaux de finition et au rangement des chantiers. Le poste est ouvert aux débutants, mais il faut avoir le permis B et respecter les consignes de sécurité. Le travail s'effectue en extérieur et implique des déplacements professionnels. Le contrat est un CDI de 38 heures par semaine. Le salaire démarre à 12,31 € brut de l'heure et évolue en fonction des compétences. L'entreprise propose également un avantage, restauration et 6 semaines de congés payés. Il s'agit de l'offre 214-ITSVTK sur le site de France Travail.
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2: Et dans Midi Emploi, on prend maintenant la direction de Lannion où un EHPAD de 106 places recrute un aide-soignant AMP ou AVS en CDI à temps plein. Alors, sous la responsabilité de l'infirmier coordinateur, vous accompagnez les résidents dans les soins de confort et d'hygiène, les activités quotidiennes et le maintien de leur autonomie. Vous participez également aux soins préventifs, au suivi de l'état de santé, à l'accompagnement des personnes en fin de vie et à la transmission des informations à l'équipe soignante. Le poste comprend aussi la gestion et l'entretien du matériel de soins ainsi que l'accompagnement des stagiaires et des nouveaux agents. L'établissement recherche donc une personne à l'écoute, patiente, dynamique, autonome et ayant le sens du service. Le diplôme d'état d'aide-soignant ou une qualification d'aide médico-psychologique ou d'auxiliaire de vie est demandée. Alors une possibilité existe également pour une personne faisant fonction avec un bac professionnel service à la personne. Le contrat est un CDI de 35 heures par semaine avec du travail en journée, certains week-ends et jours fériés. La rémunération est fixée selon le profil et l'expérience avec des primes et les avantages du CSE. Il s'agit de l'offre 214-ITS-HVD sur le site de France Travail. Et puis toujours une offre d'aide-soignant à Plestin-les-Grèves. Cette fois-ci, l'association de Kergus recherche un aide-soignant pour son EHPAD accueillant 94 résidents. Votre mission sera d'assurer les soins auprès des résidents. Le poste est en remplacement de congé maternité en CDD de 4 mois du 2 novembre au 28 février 2027. Il s'agit d'un poste de jour avec un roulement sur 4 semaines et 2 week-ends travaillés sur 4, hein, soit 18 jours travaillés sur chaque période de 4 semaines. Le contrat est à 35 heures par semaine et le salaire se situe entre 2300 et 2400 euros brut mensuel. Primes de précarité et de week-end comprises. Le diplôme d'état d'aide-soignant est indispensable, mais les débutants sont acceptés. Alors, si vous voulez plus d'informations, eh bien rendez-vous sur le site de France Travail. Il s'agit du numéro 214 ITSMNT.
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2: Et dans Midi Emploi, on part maintenant du côté de Plougrescamp où le GAEC de la Ouénan recherche un ouvrier agricole polyvalent. Alors dans un premier temps, vous serez chargé du conditionnement des choux-fleurs, mais le poste est très polyvalent et pourra évoluer vers différentes activités. Entretien et rempotage des plants en pépinière, préparation des végétaux pour l'expédition, puis récolte des artichauts violets ou encore ramassage des pommes de terre sur machine. Le contrat démarre immédiatement pour une durée d'un mois avec possibilité de renouvellement sur d'autres missions. À partir de janvier, une activité en pépinière est notamment possible. Les débutants sont acceptés et peuvent être formés directement par l'employeur. Les horaires sont du lundi au vendredi de 8h à midi, puis de 13h30 à 18h. Il est possible de manger sur place le midi. Le contrat est un CDD de 40 heures par semaine, rémunéré 12,31 € brut de l'heure, avec possibilité de négocier le salaire pour un profil expérimenté. Le permis B est indispensable. Pour plus d'informations, rendez-vous sur le site de France Travail. Il s'agit du numéro 214 WYJ. Et puis une importante campagne de recrutement maintenant à Lannion puisque Quick ouvre ses portes le 22 octobre et recherche pas moins de 80 équipiers polyvalents. Oui, 80. Les postes sont proposés en CDI à temps partiel, 24 heures par semaine et le recrutement est ouvert à tous sans condition de diplôme ni d'expérience. Le travail est polyvalent, accueil des clients en restaurant, préparation et assemblage des produits en cuisine dans le respect des règles d'hygiène, service en salle, orientation des clients et entretien du restaurant. Une formation est prévue pour faciliter la prise de poste avec notamment une formation avant l'ouverture. Les horaires sont flexibles et un parcours d'évolution est également proposé grâce aux différents programmes de formation de l'enseigne. Alors le salaire démarre à 12,31 € brut de l'heure. Le poste implique notamment de travailler certains week-ends et jours fériés avec des périodes de forte activité. Donc si vous êtes intéressé, eh bien rendez-vous sur le site de France Travail. Il s'agit du numéro 214 PPTY et je vous rappelle, donc c'est Quick qui recherche 80 équipiers polyvalents.
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1: Et dans Midi Emploi cette semaine, nous partons à la rencontre d'André Charles Jézéquel, 20 ans, étudiant BTS Commerce International et créateur d'Armor Export, une plateforme qui veut aider les producteurs et artisans bretons à se développer à l'international. Alors chaque jour, nous allons découvrir un peu plus son parcours, son projet et ses ambitions. Bonjour André Charles.
2: Bonjour Mathieu.
1: Alors à seulement 20 ans déjà, entrepreneur.
2: Ouais, c'est ça.
1: Comment on se lance comme ça pour faire sa propre entreprise Armor Export? Comment est venue cette envie d'entreprendre?
2: J'ai toujours eu envie d'entreprendre, que ce soit par mes connaissances ou ma famille. Et je suis en BTS Commerce International, donc je me suis dit il y a forcément quelque chose à faire avec cette filière. Et je me suis dit, je suis parti d'un constat simple. Il y a énormément d'entreprises bretonnes et d'artisans bretons qui sont pas connus à l'international, et pourtant ils font des produits super, et certainement par manque de temps ou de moyens. Donc je me suis dit, il y a forcément quelque chose à faire, et c'est comme ça que l'idée est née.
1: Est-ce que l'entrepreneuriat était quelque chose que vous aviez déjà en tête avant de créer Armor Export?
2: Oui, toujours. J'ai toujours voulu entreprendre quelque chose, mais je savais pas vraiment quoi. Et donc quand j'ai eu l'idée, je me suis dit, faudrait peut-être la concrétiser, donc ça s'est fait, et voilà.
1: À 20 ans, comment on concilie ses études et le lancement d'une entreprise?
2: On essaie d'avoir du temps libre pour consacrer, que ce soit pour les week-ends ou les fins de journée. Et puis, mes connaissances que j'apprends à l'école, ça me sert énormément dans ce que je fais. Donc, j'arrive bien à lier les deux, on va dire.

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2: Et dans Midi Emploi, on prend la direction maintenant de Lannion, où une entreprise locale poursuit son développement à l'international. EcoCompteur, la société lannionnaise du groupe Cantero, spécialisée dans le comptage et l'analyse des flux, va acquérir 100% des parts de la société belge Telram. Alors les deux entreprises travaillent finalement autour d'une même question: comment savoir comment les personnes se déplacent dans l'espace public? Mais elles utilisent pour cela des méthodes différentes et complémentaires. Telram apporte notamment une méthode de mesure citoyenne de la mobilité, une expertise qui va désormais venir compléter les solutions proposées par EcoCompteur au sein du groupe Cantero. L'objectif est notamment de mieux accompagner les collectivités, quelle que soit leur taille, avec des données permettant de réfléchir au développement des mobilités actives, comme la marche ou le vélo. EcoCompteur est aujourd'hui une référence mondiale dans son domaine. Depuis 25 ans, l'entreprise a déployé jusqu'à 30 000 compteurs dans plus de 5 000 collectivités réparties dans 55 pays. Créée en 2000 par Christophe Milon, la société compte aujourd'hui 160 salariés sur son site de Pégase à Lannion. Alors avec cette acquisition, Cantero entend donc renforcer encore sa présence internationale dans le domaine des données liées aux mobilités actives, en proposant donc aux collectivités des outils pour mieux comprendre les déplacements dans leurs espaces publics. Une nouvelle étape de développement pour cette entreprise née à Lannion, devenue aujourd'hui un acteur reconnu bien au-delà du Trégor.

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2: Et dans Midi Emploi, on prend la direction de Lannion où un constructeur local de maison recherche un technicien ou une technicienne de maintenance SAV bâtiment. Alors le poste est proposé en CDI, 35 heures par semaine en journée avec une rémunération comprise entre 2000 et 2200 euros brut par mois, plus 4 heures supplémentaires, des primes et des titres restaurants ou une prime panier. Vous interviendrez chez les clients pour diagnostiquer et résoudre les problèmes sur des logements récents livrés au programme réparation de volets roulants, portes de garage motorisés, placards mais aussi des travaux de carrelage. Il faudra également rédiger un compte-rendu après chaque intervention et assurer une bonne relation avec les clients. Une expérience confirmée de 5 ans dans le SAV bâtiment est demandée, avec une bonne polyvalence dans les différents métiers du bâtiment. Le permis B est indispensable, vous serez amené à intervenir sur le Trégor et le Gouello avec un véhicule de l'entreprise au départ de votre domicile. La prise de poste est prévue début 2027 avec un mois de doublon pour faciliter l'intégration. Il s'agit de l'offre 214 WBWJ sur le site de France Travail. Et puis à Plumeur-Baudou, le restaurant Copain comme Cochon recherche un plongeur ou une plongeuse ou aide cuisine. Le poste est un CDI de 39 heures par semaine avec des horaires fractionnés et du travail possible les week-ends et jours fériés. La rémunération est de 12,31 euros brut de l'heure, avec la restauration comme avantage. Dans ce restaurant de 70 couverts, vous serez principalement chargé de la plonge avec une machine à laver automatique, mais aussi de l'épluchage et de la préparation des légumes, du dressage des entrées froides et du nettoyage de la cuisine. Une expérience d'au moins 2 ans en restauration est demandée, ainsi qu'une bonne maîtrise de la machine à laver la vaisselle. Les jours de repos sont le dimanche soir, le lundi et le mardi. Poste à pourvoir à partir du 1er novembre. Il s'agit de l'offre 214 VZ It's K sur le site de France Travail.

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2: Et dans Midi emploi, maintenant à noter dans votre agenda, c'était le recrutement chez Quick. Un job dating Quick est organisé le 13 octobre de 9h à 11h, c'est-à-dire demain, dans les locaux de France Travail à Lannion. Donc ce rendez-vous vous permettra de découvrir les opportunités de recrutement et d'échanger directement avec l'enseigne. Donc pensez à venir avec votre CV. Je vous rappelle, donc, c'est un job dating Quick organisé demain, le 13 octobre, de 9h à 11h. 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
2: C'est la fin de ce premier Midi Emploi de la semaine. Merci de votre fidélité. Retrouvez toutes les offres évoquées aujourd'hui auprès de France Travail. Excellent après-midi sur Millennium et rendez-vous dès demain midi pour un nouveau tour d'horizon de l'emploi et de l'économie du Trégor.

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1: Amis joueurs, amis joueuses, bienvenue dans C'est Ludique. Aujourd'hui, direction les profondeurs de la montagne. Et attention, parce qu'on ne va pas faire une petite balade tranquille chez les nains. Non, on parle aujourd'hui de Covenant, un jeu expert de German Pemilian, illustré par Enrique Fernandez Paez et édité par Yellow. Un jeu pour un 4 joueurs à partir de 14 ans, avec des parties environ d'une heure 40. Alors ici, votre mission est plutôt ambitieuse. Reprendre possession de la montagne sacrée des nains et lui redonner toute sa grandeur. Parce que depuis des siècles, cette montagne ancestrale est occupée par des créatures hostiles, les gobelins, les orques, les trolls, qui ont envahi les galeries et votre clan va devoir partir à la reconquête des lieux. Et pour ça, vous allez devoir explorer, combattre, récolter des ressources, construire et surtout développer votre clan. Alors comment ça fonctionne ? Covenant est avant tout un jeu de placement d'ouvriers et de gestion de ressources. La partie se déroule en 3 aires et chacune de ces aires est composée de 4 tours. Donc au total, chaque joueur va effectuer 12 actions principales pendant la partie. Mais bien sûr, vous pourrez faire d'autres actions. Et vous allez vite comprendre une chose, dans Covenant, chaque action compte. À votre tour, vous allez prendre l'un de vos nains et l'affecter à l'un de vos outils. Vous disposez notamment d'une pioche, d'une hache, d'un compas ou encore d'un chariot. Et chacun de ces outils correspond à une manière différente de faire progresser votre clan. Avec la pioche, vous allez pouvoir creuser la montagne et récupérer des ressources. Avec la hache, vous allez pouvoir affronter et capturer les ennemis qui occupent les lieux. Avec le compas, vous allez pouvoir construire différents bâtiments. Et avec le chariot, vous allez pouvoir transporter des ressources vers le trône et faire progresser votre influence. Il y a même un cinquième outil, le livre, qui fonctionne comme une sorte de joker. Mais attention, tous vos nains ne sont pas aussi efficaces. Chaque nain possède une force différente et cette force va déterminer l'efficacité de votre action. Elle pourra être améliorée en cours de partie de 1 à 4. Vous pourrez également utiliser de la bière pour renforcer ponctuellement votre nain. Oui, chez les nains, même la bière devient une ressource stratégique. Et justement, on va parler maintenant de développement. Au fur et à mesure de la partie, vous allez faire progresser votre clan sur 3 grandes pistes. Il y a la cour royale, le prestige militaire et l'exploitation minière. Et chacune de ces pistes va vous permettre de débloquer différents avantages. Vous allez également pouvoir forger de nouveaux outils, les améliorer grâce à des joyaux, récupérer des reliques, obtenir des écus du roi et construire différents éléments dans la montagne. L'idée est donc de faire évoluer progressivement votre clan pour que vos actions deviennent de plus en plus efficaces. Et c'est là que Covenant devient vraiment intéressant parce que vous avez relativement peu d'actions dans toute la partie. Mais chacune peut déclencher une cascade de bonus. Vous allez donc essayer de préparer votre prochain coup, de combiner vos effets et de profiter au maximum de chaque placement. Et forcément, vous n'êtes pas seul dans la montagne. Les ressources, les emplacements disponibles et certains projets sont disputés entre les joueurs. Il faut donc surveiller ce que font les autres clans et parfois modifier complètement votre stratégie parce que quelqu'un vient de prendre l'emplacement ou la ressource que vous convoitez. À la fin de chaque ère, tout le monde se retrouve pour une phase de conseil. C'est notamment à ce moment-là que l'on va faire un décompte intermédiaire et récupérer différentes récompenses. Puis on repart pour une nouvelle ère avec de nouveaux objectifs et de nouvelles possibilités. Et après les 3 ères, on passe au grand décompte final. On va alors regarder les différentes pistes de progression, les bâtiments, les ressources, les récompenses et les différents éléments accumulés pendant la partie. Tout cela permet de gagner de la gloire. Évidemment, le clan qui aura accumulé le plus de gloire remportera la partie. Covenant, c'est clairement du jeu expert. On a beaucoup d'éléments à prendre en compte, énormément de possibilités et surtout cette sensation permanente de vouloir faire plus avec une seule action. Ce que j'aime particulièrement, c'est une montée en puissance. Au début, votre clan est relativement limité, mais petit à petit, vous améliorez vos outils, vous obtenez des bonus, vos nains deviennent plus efficaces et vous commencez à réaliser des combinaisons de plus en plus intéressantes. Et puis, il y a ce thème nain qui fonctionne vraiment bien. On creuse, on construit, on combat les créatures qui occupent la montagne et surtout, on reconstruit petit à petit une cité qui avait été abandonnée. Donc, si vous aimez les gros jeux experts, le placement d'ouvriers, la gestion de ressources et les jeux dans lesquels chaque action doit être optimisée, alors dans Covenant, pour récupérer la montagne de vos ancêtres, il va falloir avoir les nerfs solides et surtout bien choisir où envoyer vos nains. Et croyez-moi, ils n'ont pas besoin d'écran, alors faites comme eux. On se retrouve dès demain pour découvrir un nouveau jeu.
2: L'éphéméride de ce lundi 12 octobre, 285e jour de l'année, on fête Wilfried. Alors Wilfried est secret, réservé, introverti, observateur. Il possède une nature assez méfiante et prudente. Aujourd'hui, c'est la journée internationale des fossiles et la journée mondiale pour la vue. Il y a l'anniversaire de Hugh Jackman qui a 58 ans, les 64 ans de Patrick Bosso, Clémentine Cellari à 69 ans et puis enfin, ancienne actrice de films pour adultes. Aujourd'hui, elle conseille sur la sexualité Brigitte Lahaie, 71 ans. Bon anniversaire à vous aussi, peut-être né un 12 octobre.
3: 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La poudre d'Amla, l'ingrédient incontournable de la médecine ayurvédique. La poudre d'Amla, également connue sous le nom de groseille indienne, est un ingrédient très bénéfique pour la santé et la beauté. Pour renforcer les cheveux, la poudre d'Amla est riche en vitamine C ainsi qu'en antioxydants et en acides aminés qui nourrissent les follicules pileux et renforcent les cheveux. Elle aide à prévenir la chute des cheveux, à stimuler leur croissance, à améliorer leur texture et à prévenir l'apparition des cheveux gris précoces. Utilisez-la en la mélangeant avec de l'eau ou de l'huile de coco pour en faire une pâte et appliquez-la sur le cuir chevelu pendant 30 minutes avant de rincer. Pour la santé du cuir chevelu, grâce à ses propriétés antibactériennes et antifongiques qui aident à prévenir les infections du cuir chevelu, les pellicules et les démangeaisons, la poudre d'Amla contribue également à rééquilibrer le pH du cuir chevelu et à réguler la production de sébum. Mélangez la poudre avec du yaourt ou du vinaigre de cidre pour obtenir un masque capillaire apaisant et purifiant. Pour améliorer la santé de la peau, la poudre d'Amla contient des antioxydants puissants qui aident à combattre les radicaux libres responsables du vieillissement prématuré de la peau. Elle favorise également la production de collagène, améliorant ainsi l'élasticité de la peau et réduisant l'apparence des rides et des ridules. Mélangez la poudre avec de l'eau de rose ou du yaourt et appliquez-la sur votre visage en tant que masque nourrissant. Pour améliorer la digestion, la poudre d'Amla est bénéfique pour la santé digestive. Elle favorise une meilleure digestion, réduit les ballonnements, améliore l'absorption des nutriments et soulage la constipation. Vous pouvez la consommer en la mélangeant avec de l'eau tiède ou en l'ajoutant à un jus de fruits. Pour renforcer le système immunitaire riche en vitamine C, la poudre d'Amla est un excellent soutien pour le système immunitaire. Elle aide à renforcer les défenses de l'organisme, à lutter contre les infections, à améliorer la santé des voies respiratoires et à favoriser la récupération. Elle a également des propriétés détoxifiantes qui aident à éliminer les toxines du corps. Intégrer la poudre d'Amla dans votre routine quotidienne peut donc apporter de nombreux avantages pour la santé et la beauté.

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2: Bonjour à tous, et tout d'abord ce drame à Aubagne. Ce matin, dans les Bouches-du-Rhône, un collégien de 14 ans a tiré sur le proviseur et une enseignante de son établissement, le collège La Canale. Ils ont tous les deux été blessés. Martine Vassal, la présidente du conseil départemental, parle d'une arme cachée dans un étui à guitare et d'une volonté de tirer sur un maximum de professeurs. Alors que le mouvement doit reprendre demain, dans les grandes villes, de nombreux lycées sont bloqués depuis ce matin, comme le lycée Cézanne à Marseille. Les lycéens se sont ensuite rassemblés devant le commissariat de la ville pour réclamer la remise en liberté de leurs camarades interpellés pendant les blocages. À Paris, l'incendie du marché des Enfants Rouges dans le 3e arrondissement est éteint. Le pire a pu être évité. Il n'y a eu aucune contamination aux immeubles voisins, alors que le marché est niché entre des immeubles de 6 étages. Les pompiers restent vigilants. Ils redoutent un effondrement des locaux. Raphaël Glucksmann a remporté la primaire à gauche dès le premier tour avec plus de 66% des voix. Il devance nettement le patron du Parti Socialiste, Olivier Faure, relégué à 14%. Raphaël Glucksmann appelle désormais au rassemblement des forces de gauche hors LFI et il tend la main à François Hollande. Jean-Luc Mélenchon lui a fait sale comble hier à Clermont-Ferrand devant plus de 10 000 personnes. Sur fond de colère lycéenne, le leader insoumis a notamment fustigé la plateforme Parcoursup qu'il promet d'abroger au plus vite s'il est élu. Le prix de référence du gaz augmentera de 6,6% au 1er novembre, selon la Commission de régulation de l'énergie ce matin. Une cyberattaque touche actuellement les installations frigorifiques de plusieurs enseignes de grande distribution française, dont les magasins U, selon son PDG Dominique Schelcher sur X. Sport et football, l'OM a souffert, mais s'est finalement imposé à 3 dimanche soir, 2-0 en clôture de la 6e journée de Ligue 1. Un peu avant, Rennes s'est imposé 4-1 face à l'AJ Auxerre. Victoire également de Nice à domicile face à Strasbourg, 2-1.
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3: Bonjour à tous. Des nuages et de la pluie sont attendus ce matin sur la façade atlantique de la France, ce lundi 12 octobre. Ailleurs, quelques nuages seront présents, mais le soleil brillera. Les précipitations perdront en intensité dans le courant de l'après-midi. Et côté température, le mercure affichera 12 degrés à Lille, 15 à Montpellier et 17 à Brest. Il fera jusqu'à 18 à Paris, 19 à La Rochelle et 24 à Ajaccio au plus chaud de la journée. Très belle journée à tous.

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2: Bonjour à tous. Trois personnes dont le principal est une professeure ont été blessées par des tirs de fusil de chasse au collège Joseph Lacanal à Aubagne, mais leurs jours ne sont pas en danger. Un adolescent de 14 ans soupçonné d'être l'auteur des tirs a été interpellé et une perquisition est en cours à son domicile. Les lycéens, eux, poursuivent leur mobilisation avant une cinquième journée d'action prévue demain. Avec plus de 76 000 contributions sur la plateforme gouvernementale, Emmanuel Macron appelle au calme. À Paris, 273 gardes à vue ont eu lieu depuis le début du mouvement, dont 188 mineurs et 8 enquêtes visant des policiers ont été confiées à l'IGPN. Dans le reste de l'actualité, Raphaël Glucksmann a remporté hier la primaire de la gauche social-démocrate dès le premier tour avec 66% des voix. Et le coprésident de Place Publique appelle désormais les écologistes et les socialistes au rassemblement tout en excluant une alliance avec la France insoumise. On poursuit avec le PDG de Total Energy qui a annoncé une baisse de 8 à 12 centimes par litre de diesel grâce à la libération des stocks stratégiques. Le prix devrait ainsi atteindre entre 2,13 € et 2,17 € dans les stations du groupe et ce sans modification du plafond actuel fixé à 2,25 €. Le gasoil non routier pourrait également baisser de 20 centimes par litre pour les professionnels concernés. Mauvaise nouvelle en revanche pour le prix du gaz qui augmentera de 6,6% au 1er novembre. Cette hausse représentera environ 12 € supplémentaires sur la facture mensuelle pour les abonnés concernés. Volodymyr Zelensky accuse la Russie d'avoir déjà violé le cessez-le-feu énergétique annoncé par Donald Trump. Il prévient que l'Ukraine ripostera si les attaques se poursuivent et appelle Washington à maintenir la pression sur Moscou. Et retour en France avec le tirage au sort du 6e tour de la Coupe de France de football qui a lieu en ce moment même avec des matchs qui se joueront les 24 et 25 octobre prochains.

0: Hello tout le monde, bienvenue sur Millennium les amis, ravi de vous retrouver pour une nouvelle semaine d'After Work. Vince avec vous tous les jours entre 16h et 19h, c'est ici que ça se passe. Pour aujourd'hui, on l'attaque avec Christophe Maré, Ariana Grande ainsi que Hwang avec Sabai et Dia Frampton. Bienvenue à tous.
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0: Anouk un instant dans l'Afterwork. Ça se passe comme ça, d'ailleurs ça continue avec Alex Warren dans quelques instants et Feel Your Dreams, c'est juste après Lady Gaga. On s'écoute 911 dans l'Afterwork.
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1: 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Dans quelques instants, c'est les Master Boys sur Millennium avec I Got Go Give Up.
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0: Afrojack avec Fédé Legrand à l'instant sur Minium. Dans quelques instants pour vous, ce sera Demi Lovato, c'est juste après Save Me Tonight. Voici Gilo et David Guetta.
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2: Depuis 17h sur Millennium, pour tous ceux qui viennent de nous rejoindre, bah soyez les bienvenus. Vince pour vous accompagner en plein cœur de cet afterwork. Du côté de la playlist, je vous gagne un petit Tumper City. On sera aussi Tovlo et Stromae sur Millennium. Et puis le nouveau Tescadet sur Millennium.
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Rehab à l'instant featuring Benny Vici, l'homme c'était Alive. Et je vous rappelle que si vous aimez le son Dance Floor Clubbing, rendez-vous tous les soirs à 21h pour le mode Full Electro Club. D'ici là, arrive Cassie Perry. Et puis aussi, tout de suite, va si Vita et Slimane, on continue avec Saïra.

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1: 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Après une petite pause sur Millennium, ce sera DJ Goja avec Jason Derulo, le nouveau Sugar Bay, et puis aussi Adèle Castillon et Un été avec toi.
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0: Même Impala sur Millennium, ça donne Loser dans quelques instants. Ce que on s'écoute sur Millennium, ce sera les Sick Individual. Il y aura également Jérémy Frérot. Tout ça après Love Will Never Die sur Millennium. Voici Tung et Vague avec Alita.
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0: 18h sur Medium, très bon début de soirée à tous. On est en plein cœur de l'afterwork avec cette dernière heure qui arrive là tout de suite. C'est le son UT Mix qui fait plaisir. Teddy Swim, Angèle et puis Nina Vinas sur Medium, il y a After Midnight.
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0: Et après Tiesto et Mosca sur Lyon, sachez que demain midi, vous retrouverez Matt qui vous accompagne avec Midi Emploi. Dans quelques instants, c'est Nelly sur Lyon avec Ride With Me. Le temps d'écouter que de KPO.
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1: Allez, dans quelques instants sur l'Unium, après la pause, c'est 20 minutes de musique non-stop pour vous avec Gilles Glaise et Afrojack, le nouveau Miltonhead remixé par Laurent Chart et puis également Cassius avec 99.
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1: Allez, c'est terminé pour aujourd'hui pour cet Afterwork. Merci à tous en tout cas d'avoir passé cet après-midi avec moi. Je vous retrouve dès demain, c'est à partir de 16h. En attendant, très bonne soirée à tous.
2: Il va être 19h. 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
3: Beaucoup de personnes pensent être en règle dès lors qu'elles ont reçu un certificat de destruction après avoir remis leur véhicule hors d'usage à un épaviste. 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
3: Bonsoir à tous. Les deux parents du suspect de 14 ans impliqués dans les tirs survenus au collège Joseph Lacanal à Aubagne ont été placés en garde à vue. Plusieurs armes ont été découvertes au domicile familial lors des perquisitions. Les tirs ont blessé trois personnes dont le principal est une professeure, mais leurs jours ne sont pas en danger. Les lycéens, eux, ont poursuivi leur mobilisation avant une cinquième journée d'action prévue demain. Emmanuel Macron a appelé au calme, mais au moins 8 personnels de l'éducation ont été blessés ce matin. Le gouvernement, quant à lui, a annoncé le début du déploiement de 3000 professeurs remplaçants dans les lycées les plus touchés par la mobilisation. En politique, Raphaël Glucksmann a remporté hier la primaire de la gauche social-démocrate avec 66% des voix. Il appelle socialistes et écologistes à s'unir, mais exclut toute alliance avec la France insoumise. Et l'aide de 100 euros destinée aux travailleurs grands rouleurs est reconduite et élargie. Les premiers versements débuteront le 16 octobre prochain. Les autres automobilistes éligibles pourront en faire la demande à partir du 22 octobre sous condition de revenus. Quant au PDG de Total Energy, il a annoncé une baisse de 8 à 12 centimes par litre de diesel grâce à la libération des stocks stratégiques. Le prix devrait ainsi atteindre entre 2,13 euros et 2,17 euros le litre dans les stations du groupe, sans modification du plafond actuel fixé à 2,25 euros. Mauvaise nouvelle, en revanche, pour le prix du gaz qui augmentera lui de 6,6% au 1er novembre. Cette hausse représentera environ 12 euros supplémentaires sur la facture mensuelle des abonnés concernés. Et puis une cyberattaque a perturbé les installations frigorifiques d'Intermarché, de Système U ou encore d'Édouard Leclerc. Des produits ont dû être jetés avec des pertes estimées à plusieurs millions d'euros. Côté sport en tennis, Arthur Fils a été éliminé dès le deuxième tour du Master de Shanghai, battu en 2-7 par Botic, 7-5-6-4. Et puis en cyclisme, après un monument et une saison remarquable, Paul Sexa s'est très convoité avec notamment Visma, Leasebike et UAE Emirates sur le coup.
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3: Pas mal de nuages, de grisailles et de précipitations attendues pour ce mardi 13 octobre, excepté au sud-est avec un grand soleil, notamment en Occitanie ou encore sur la Côte d'Azur. Les températures, quant à elles, sont légèrement au-dessus des normales de saison avec 18 degrés attendus du côté de Metz. Il fera 20 degrés à Brest, 21 du côté de Bourges, 23 à Vichy, 26 à Perpignan et jusqu'à 27 degrés à Jacques. 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
6: Bonjour à toutes et à tous. Ravi de vous retrouver dans votre radio. Ce sont les affreux Jojo. Vous allez bien, les amis?
7: Oh, mais oui, très très bien.
6: Vous êtes dans les affreux Jojo. Cette phrase est quand même assez bizarre. Vous êtes dans les affreux Jojo.
7: Ouais, ça peut faire mal.
8: Non, mais vous êtes dans les.
9: Oui, mais j'en connais, il y a la place.
6: On ne. Me dis donc, il nous manque quelqu'un.
7: Oui.
6: Et personne n'a rien dit.
8: On a essayé de le couvrir, c'est vraiment de la peine.
9: C'est comme en politique, ça. T'es pas là, mec.
6: Et ouais, c'est ça.
9: On te compte plus, tu disparais de nous.
6: Alors, on va juste citer Thierry Alonso, d'habitude est avec nous, mais pour des raisons professionnelles est parti ailleurs. Il va revenir, en tout cas, parce qu'il y a des gens qui aiment beaucoup.
9: Si on revient et si on l'accepte.
10: En fait, il est parti en Égypte. Il est parti rendre visite au Sphinx.
6: Au Grand Sphinx.
10: Ouais, au Grand Sphinx.
6: Il est allé renouveler un petit peu ses chroniques.
10: Non, mais c'est parce qu'en fait, il était un peu jaloux du succès du Grand Sphinx et du coup, il est allé lui cramer ses bandelettes.

0: tout à l'heure avec la machine à café.
1: Oui.
0: Et là, vous allez bosser un truc de fou, c'est ils l'ont fait et personne ne le sait, Haïté.
1: Oui.
0: Excusez-moi, moi j'ai pas mis le thé à la fin. Voilà.
1: Oui. Ce sont des gens qui ont fait des choses très très très connues et personne ne sait que c'est eux.
0: D'accord.
1: On le sait beaucoup plus tard.
0: D'accord, mais c'est dans nos mémoires. On dit oh là là, c'est beau ça.
1: Non, il y a
0: qui a fait ça, on s'en fout.
1: Voilà, il y a vraiment des trucs là, vous savez pas hein, qui l'ont fait, c'est sûr.
0: Ah, ouais, elle nous prend pour des incultes.
1: Elle
0: nous prend pour des incultes.
2: Attends.
1: Non, je ne prends pas pour des incultes.
0: Quoi,
2: Elle va nous dire, ouais, mais vous savez, Tour Eiffel, ben, c'est Picasso. Et bien, on le savait. Hein,
0: eh ouais. Voilà. Jérôme est là, vous n'allez rien faire, vous.
2: Si. Crois-moi, je vais te mettre un bordel sans nom.
0: Eh bien, c'est parfait, en tout
1: lui,
0: cas.
1: Lui, c'est un exemple parfait. Il le fait, mais personne ne le sait.
2: Exactement.
0: Si bien, vous cherchez les ennuis. Les obsèques de Virginie Bourdin auront lieu demain. Yann Morel, bonjour.
3: Bonjour.
0: Yann, vous avez bossé comme un malade avec un sketch.
3: Tout à fait.
0: C'est le patatatax.
3: En fait, c'est le movie, c'est le new movie de Steven Spielberg.
0: Ok. Bien. Lolotte.
4: Oui.
0: Une petite Lolo Web.
4: Yeah.
0: Vous avez passé des heures et des heures cette nuit à regarder Internet.
3: Ah, moi aussi.
0: Vous aussi?
3: Non, mais peut-être pas pour les mêmes raisons. On passe à autre chose.
0: Ah bon? Ah, il y a un problème. Non, mais il faut développer. Qu'est-ce qui se passe?
4: Rien du tout.
1: Non, je
4: alors
1: pense
4: là,
1: pas qu'il
4: je
1: veuille développer. Là.
4: Rien du tout. Je regardais un documentaire sur les animaux au Népal.
3: Mais des animaux avec une...
4: Non, pas de mort.
0: Ah ouais. Ah oui, vous êtes... Il y a un problème, Yann, il faut le résoudre. Il faut consulter.
3: Tu veux qu'on en parle tous les deux sur le parking, là?
0: Mais quand vous voulez, il n'y a aucun souci. Ouais, je suis super open. Et puis, on terminera cette émission avec Dans mon affreux cabas.
1: Oui.
0: Voilà. Je pense qu'on l'a annoncé dans une autre émission avant, on l'a zappé, on a reçu des coups de fil d'auditeurs qui nous ont dit « Ah, c'est dégueulasse. Vous n'avez pas fait le cabas, tout ça, pourquoi vous ne faites pas le cabas ?» Alors, là, cette fois, on s'y tient, d'accord?
1: Exact.
0: Si jamais je zappe, on fait le cabas. Jérôme.
2: Oui. Ouais. Patron, je peux partir plus tôt aujourd'hui? Parce que je vais être papa. Bah, le patron, il fait, bien sûr, Jean-Luc, vas-y. Puis le lendemain, il fait, alors Jean-Luc, c'est un garçon ou une fille? Bah, et Jean-Luc, il fait, je sais pas, moi, il faut que j'attende encore 9 mois.
0: Ah oui. Bien. Bien. Est-ce que quelqu'un relève le niveau ou pas?
1: Ce serait bien.
0: Ou alors, si vous voulez, on passe un coup de fil.
3: Ah oui. Allez, un coup de
0: fil. On peut appeler une amie.
3: Oui.
1: On peut appeler une amie.
0: On appelle une amie où ça?
3: En Allemagne.
0: On fait tourner le globe. Tac, en Allemagne.
1: Tu fais bien le globe.
0: T'as vu?
1: Ah ouais.
0: Oh, wow, les mecs à la technique, ils sont chauds.
1: Oh non, mais
0: patates,
1: vous appelez qui,
0: quoi.
1: Greta?
3: Oui, on appelle Greta.
1: Oui. Oh, elle peut pas me saquer, elle.
0: Ah ouais?
1: Mais oui.
0: Greta a rien fait pourtant.
1: Mais non, j'ai rien fait.
2: Mais t'es bouillie,
1: toujours adorable.
2: Greta, elle est blonde.
0: Attendez, le décalage horaire, je sais pas trop quelle heure il est. Peut-être qu'on va la prendre au réveil. Hein.
1: Ouais, ben ça la changera pas.
0: Mais elle aime bien se faire prendre au réveil.
1: C'est ça.
0: Allô?
4: Ciao, bonjour. À qui que j'ai l'honneur?
0: Greta, bonjour.
4: Oh, je reconnais ta voix, petit coquin. Comment tu vas, Bruno?
0: Non, c'est pas ça. Non, c'est pas ça. Moi, ça demande avec. Ça démarre avec un K.
4: K.
0: Cacahuète. Non. Greta, c'est Carlito et les affreux joujoux.
4: Ciao Carlito, chez les meilleurs souvenirs. Et toi, comment tu vas, copain?
0: Bah super, ça fait longtemps. On s'est dit, tiens, on va passer un petit coup de fil. Vous avez 3 secondes.
4: Ya, c'est chanty. Qui c'est qui à la table des affreux chouchottes?
0: Yann Morel, Jérôme Delarua et Virginie Bourdin.
3: Et pas Virginie Bourdin.
1: Et y'a Titi.
0: Et y'a Titi. Et oui.
4: Ah, si y'a Titi, je vais bien rester pour raconter une blague.
0: Excusez-nous. On a un problème de communication, on vous rappelle dans 2 secondes.
4: Ya!
0: À de suite!
4: À tes suites!
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1: Nous étions en communication avec Greta. Je sais pas si elle est toujours là. Greta, vous
2: c'est
1: êtes
2: malin,
1: là
2: hein. Tu as le forfait qu'on va avoir.
1: Ah ouais, Greta, elle s'est endormie. Elle fait dodo.
3: Greta, s'il vous plaît. Greta.
1: Ya. Ce sont les affreux Jojo
4: Carlito,
1: avec vous. Carlito, les affreux Jojo. Donc il y a Yann Morel.
4: Ya.
1: Bonjour. Jérôme Delarue.
4: Ya. Jérôme.
1: Thierry Alonso.
4: Ya. Titi.
1: Virginie Bourdin.
5: Bonjour.
1: Chambres-Imagimatrice. Pascal Taporeté et Frédéric.
4: Il y a donc beaucoup plus de monde que d'habitude.
1: Oui, plus de monde.
4: Alors aujourd'hui, j'avais mis de côté en attendant que vous m'appeliez, parce que ça fait longtemps que vous m'aviez pas appelé quand même, Carlito. Une petite blague, c'est plus une devinette. Attention. Savez-vous pourquoi Napoléon n'a jamais voulu acheter de maison? Elle est très rigolote, ou ça les foires.
1: Ah, je crois que c'était le coup des bretelles, mais non, en fait, on est allé. Ils veulent.
3: Les bretelles.
4: Ah. Alors pourquoi Napoléon n'a jamais voulu acheter des maisons? Parce qu'il a déjà un bon appart. très rigolote.
1: Super.
4: Avec plaisir.
1: On vous remercie, on vous embrasse.
4: Oh mais moi aussi tellement.
1: On vous embrasse, on vous dit à bientôt.
4: À bientôt.
1: Au revoir, Greta. Elle est sympa cette Greta.
2: Ouais, puis ça valait le coup, hein.
1: Mais oui. Lolo, vous en pensez quoi de
5: Je l'adore. C'est un génial.
1: Faites un effort au moins de masquer la voix.
6: Je l'adore. Elle est super.
5: Je l'adore, elle est super.
1: Une blague honnête, Yann.
3: Alors c'est Cendrillon qui a 75 ans, tu vois. Et donc elle est comme ça sur sa terrasse, sur son rocking chair, tu vois. Et puis elle observe le monde, tu vois. Donc elle a eu une belle vie, elle a eu plein d'enfants. Bon, malheureusement elle a perdu son prince hein, qui est décédé il y a quelques années. Donc elle est veuve. Puis elle est là, toute tranquille sur son rocking chair avec son chat Gaston sur les genoux, tu vois. Et là tout à coup, comme par magie, il y a une fée qui apparaît, tu vois. Bah, c'est sa marraine, tu vois. Et donc, Cendrillon est là. Oh, marraine, ma bonne fée. Oh, bah, quelle surprise de vous revoir. Mais qu'est-ce que vous faites là? Et donc, sa marraine, la bonne fée, lui dit. Mais Cendrillon, tu as une belle vie. Mais tu as été bonne pendant toute ta vie avec tout le monde, tous les gens qui t'ont entouré. Alors, écoute, aujourd'hui, je t'offre 3 vœux. 3 vœux? Oui, 3 vœux, ce que tu veux. Donc là, Cendrillon, elle réfléchit quoi? Allez, un quart de seconde, elle fait « Ah, oh, je voudrais être à nouveau très riche !» Et donc là, son rocking chair se transforme en or, tu vois, dans une sorte de nuage de fumée, mm-hmm. Ce qui fait un peu peur au chat, tu vois, qui s'en va un petit peu plus loin, tu vois. Et là, Cendrillon, alors « Oh, le beau rocking chair en or ah bah, c'est sûr. Ah bah là, du coup, je vais être très riche si je le revends. » Et donc là, Marie de la Bonne Fée, elle dit « Tu as un deuxième vœu maintenant, Cendrillon ?» Oh, je sais, je voudrais être à nouveau jeune et belle. Alors, hop, yabou du splash, la marraine de la bonne fée, elle refait belle et jeune, tu vois. Oh, Cendrillon, elle est là toute, elle ressent à nouveau, tu vois, dans son corps, tout un tas de sentiments, tout un tas de, oh, et puis son désir qui revient et tout. Et là, elle se tourne vers son chat, fait, marraine de la bonne fée, je sais ce que je veux comme troisième souhait.
1: Mon chat, vous avez faim.
3: C'est l'excitation, tu vois. Elle en perd ses mots, tu vois. Dit, mon chat, je voudrais qu'il se transforme en beau jeune homme. Et là, plaf, le chat, il apparaît magnifique, beau, tellement beau que les oiseaux arrêtent de voler, tu vois. Et ils viennent se poser à ses pieds. Enfin, il est tellement merveilleux. Alors, ils se regardent tous les deux, amoureusement. Ils s'approchent, ils se mettent les mains dans les mains, tu vois. Ils se regardent. Et là, le prince, il va vers l'oreille de Cendrillon et puis il chuchote. C'est quand même con que tu me fais castrer.
1: Ah bien, on l'applaudit. Moi j'aime bien.
5: Moi je l'avais vu venir. Hein.
1: Une blague de Ludo sur le Facebook des affreux Jojo qui dit, il a laissé cette blague, il dit « Allô, t'es où ?» Et l'autre répond « Ben je problème. » Le mec il répond « Je promène le chien. T'as pas confiance en moi ou quoi ?» Bien sûr que si, mais le chien il est à la maison. Voilà.
5: Oui. Elle est pas très bien vendue.
1: Non, elle est pas vendue, mais vous savez que je suis nul, moi, sur les blagues honnêtes.
2: Pour vivre tranquille, il faut se retirer à la campagne. Ou alors au bon moment.
1: Bien. À tout de suite.
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2: Suite de votre émission Les affreux Jojo, nous allons retrouver maintenant Yann Morel, qui est un acteur. Yann est un acteur. Yann est un comédien. Yann est un artiste.
3: Oui.
2: Il sera bientôt dans son salon.
3: À peu près tous les jours.
2: À peu près tous les jours. C'est open. L'entrée est gratuite. L'entrée est gratuite, tout ça. Mais allez l'encourager. Yann, il faut absolument, je vous le dis à chaque fois, il faut que vous remontiez sur scène.
3: Mais on en parlait.
2: Il faut y aller là, Yann.
3: Ouais, je sais, mais je me fais plus tout jeune et.
2: Oh là là, le pauvre, on l'a perdu. Quoi.
3: Non, mais faut que je reprenne un peu le truc, tu vois. Mais ça fait longtemps maintenant. Ça fait bien. Ouf.
2: Vieux motard que jamais. Comme dire l'autre.
3: Bien sûr.
2: Allez, c'est un sketch. Alors, patatatax.
3: Yeah, a patatatax.
2: Potatatax.
3: Yes. Hello everybody. Le bonjour à tous.
2: You're welcome.
3: Peut-être vous me remettez. Let me just introduce myself. Je vais me introduire. Ok. Lucas Spielberg. Je réalise des movies, je fais le film pour le cinéma. J'ai eu beaucoup de récompenses en France. Do you connaissez le International Patate Movies Awards of Iltalot? Non, vous le connaissez pas?
2: Non.
3: Alors mes films qui ont box office very much, c'est Spider Patate 6, L'Empire contre Patate, Harry Patate et la chambre des purées et Best of the Best, Jurassic Patate. Alors avec grosse patate géante congelée pendant milliards d'années, et là arrive in the city and eat people. Do you comprenez? Eat people?
4: Miam miam.
3: Ah non, ne me mange pas, ne me mange pas. So pour mon prochain film, un next movie, je cherche une fille comme Virginie par exemple, tu vois, comme toi ou comme toi Lolotte, pour être la movie star, la first lady. Ce sera un film with action, with love, explosions and tragedy. Listen, écoutez, Patate Attacks. Alors c'est l'histoire de trois jeunes Américains qui s'engagent pour être soldiers. Hein? Bon, ils finissent l'apprenage, pêche, tuer les gens avec un soldat. Ils sont trop balèzes, tu vois. Puis, ils sont envoyés en Irak pour faire la guerre contre la créature créée par les scientifiques de Ben Laden et Saddam Hussein. Oui, très, très vilaine personne. Ooh, bad people, ooh, vilain. Mais, pendant l'opération Tempête du désert désertique et sablonneux, arrivent sur Terre les patates from space. Et à partir de là, nous suivons les aventures de ces jeunes soldats qui retournent chez eux pour sauver leur pays and save the world. Donc, sur le chemin, ils tombent sur une embuscade et Bobby est tué par les patates avec les sabres laser. John? Bobby? J'ai froid, John. Je vais mourir. Non, Bobby, accroche-toi. John, je ne sens plus mes jambes. Ah, je sais, Bobby, tu n'as plus de jambes. Ah, John, je ne sens plus mes bras. Ah, oui, je sais pas comment te le dire, mais tu n'as plus de bras non plus. Oh, dis à Joanna que je l'aime. Tu lui diras toi-même et nous irons ensemble pêcher la crevette. Non, John. Bobby? John! Bobby? John! Bobby! Voilà, il y a des grosses scènes of emotion.
2: J'étais mouvé.
3: Et donc, après, ils arrivent chez eux et se battent contre une patate géante qui détruit le monde entier. Paris, Londres, New York. Et donc, dans un ultime assaut, le président des États-Unis, aux commandes de son avion de chasse personnel, se sacrifie pour tuer la patate géante qui était montée au sommet dans l'Empire State Building. Et au petit matin, elle est terrassée. Beep. Heure du décès, 6h30. Un café, Dr. Ross? Yeah, what else? Et là, ça finit sur une très belle image où on voit les soldats américains planter le drapeau sur la giant patate. Donc les filles, alors, est-ce que vous voulez acter dans mon movie? Je pensais à vous pour le rôle de la giant patate. Non? Bon, pas grave, je demanderai à Marion Cotillard.
2: Bien. Quand je vous dis qu'il a du talent, ce jeune homme.
5: Oui.
2: Il a du talent. Ce qu'on va faire, j'ai perdu mon conducteur. Bougez pas. Hop, on va se retrouver avec la machine à café de Virginie Bourdin dans une poignée de secondes. Lolotte également avec une Lolo Web. Et puis on terminera cette émission avec le jeu dans mon affreux
5: Cabla.
2: Oh là là, mais vous avez trop la patate. Calmez-vous.
5: Non,
4: c'est le feu.
2: Allez, à tout de suite.
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1: Retour de votre émission Les affreux Jojo. Est-ce que vous voulez entendre Virginie Bourdin?
2: Oh oui. Mais oui.
1: Voulez-vous entendre la douce voix de Virginie Bourdin?
2: Oh oui, les amis.
1: Oh, on dirait Mickey. C'est Mickey.
2: Oh.
1: Yann Morel, vous êtes très fort en Mickey. Vous êtes très très fort.
3: Ah oui, j'en ai plein.
1: Ah bah oui, je sais. On y va.
4: Virginie Bourdin. Virginie Bourdin. Virginie Bourdin. C'est Nini.
1: C'est Nini qui... Oui, Yann.
3: Non, je disais, c'est vrai, j'arrête pas de Mickey, moi.
2: Ah. Okay. Oh là là.
1: On la laisse, on la garde au montage, on la coupe.
2: Non,
1: on la coupe au montage, je veux dire.
5: Oh, c'est pas grave. Il y a des enfants qui vont le voir.
2: Il y en a marre de le couvrir.
5: Ouais, oui,
1: ouais.
5: C'est
1: bien. Oh. Vous savez quoi? On balance.
2: Ouais, ouais. Non,
1: si voilà, des, si et plaintes, bien fait pour ta tête de.
2: Oui, ta tête.
3: C'est violent. Hein.
1: C'est violent. Virginie nous propose, comme à chaque fois, la machine à café. Et là, attention, concentration, les gars. Je suis sûr, et les filles, et la fille, toi.
2: Oui.
1: Que je vois, Lolotte.
2: Oui.
1: Je suis sûr que vous connaissez les gens. Vous connaissez le truc, mais vous ne savez pas qui l'a fait. Puisque le thème, c'est ils l'ont fait, mais personne ne le sait.
2: Ou personne ne le savait à l'époque.
1: Ah.
2: Par exemple, Gutenberg, inventeur de l'imprimerie, n'a pas fait fortune grâce à son invention qui changea pourtant le monde. Johann Fust, un riche bourgeois qui l'avait aidé financièrement, lui vola son invention et l'utilisa pour gagner plein d'argent. Ruiné et inconnu de ses contemporains, Gutenberg ne dut son salut qu'à un anoblissement tardif qui lui garantit une rente à vie. Sinon, il était pauvre comme les blés.
1: Ah ouais?
2: Eh oui. Malgré l'imprimerie, ce qui est quand même fou.
6: Oh, ça, c'est pas de brevet.
1: On n'a rien à dire là-dessus.
2: Mais non,
5: mais
2: c'est pas
5: non, mais c'est qu'à l'époque, il n'y avait pas de brevet, donc après, c'était au plus malin qui faisait que.
1: Ouais.
2: Le logo I Love Rock'n'Roll, vous le...
1: Non, ça c'est la chanson.
2: I love
1: rock and roll.
2: New York, I love New York. Vous voyez ce logo avec
5: le cœur
2: rouge?
1: Oui, ouais, oui,
2: celui-là
1: oui,
2: là.
1: Ouais.
2: Bon,
1: c'est moi qui l'ai fait.
2: C'est vrai? Eh ben tu vois, on le savait mytho. Pas.
5: Et tu veux, ça a été repris partout après, non?
2: Alors, ça
5: I love Paris.
1: Oui. Bah oui.
2: Alors ça a été créé par
5: Concarneau,
2: par
5: I love Le Havre.
2: Oui.
1: Ouais.
2: Par un graphiste qui s'appelle Milton Glaser et ça a été créé en 1977 à la demande du département du commerce de l'État de New York pour lancer une campagne publicitaire pour le tourisme. Et puis alors en fait, il pensait que cette campagne allait être vraiment de courte durée. Et donc le gars, il décide de donner son logo, d'en faire don. Il se le fait pas payer, il fait pas de contrat, il ne fait rien, il le donne.
6: Oh, il a du pif le gars.
2: Et
1: ah ouais.
2: Voilà, et ce logo est toujours utilisé et connu dans le monde
5: encore
2: entier.
5: Lui, il a fait le choix, mais je crois de mémoire que la nénette qui a, parce qu'ils ont lancé
2: Nike
5: ouais, qui a fait la virgule de Nike.
1: Ouais.
5: Ils lui ont acheté son logo genre $300.
1: Et oui,
5: cacahuète, donc elle était contente. Sauf que si elle avait touché des royalties sur chaque paire.
1: Chaque fois vous créez,
5: dire que...
1: chaque fois qu'on crée un truc, il faut le déposer.
2: Mais
1: sans
2: oui.
1: déconner, à l'INPI ou faut le déposer à la SACEM, comme nous par exemple. On est milliardaires, vous ne le savez pas chaque.
3: Oui.
1: Nous avec cette émission on est milliardaires.
3: Ah
1: heureusement.
3: Mais, de toute façon on a des
1: déposer cette
3: tout,
1: émission.
5: Hein. Ah,
1: non,
5: on est gavé.
1: Non mais c'est vrai, c'est vrai.
5: Oui mais après oui au cas où que. Il y en a qui ont déposé des trucs que bon.
1: Faut déposer.
6: Il y en a plein.
1: Faut déposer et renouveler. Puisque c'est valable, je crois, sur une piste, si tu fais une marque, par exemple, comme Nike, par exemple, Adidas et
3: Reebok,
1: il faut que tu le renouvelles, je crois, tous les deux ans, tous les trois.
2: Ah bon?
1: Ouais.
2: Tu vois, t'aurais dit.
1: Ah oui, c'est à toi, mais tu payes, en fait, pour renouveler.
5: Et si t'avais dit Puma, il aurait fallu que tu dises Girafe Lyon ou
1: pas? Bien.
3: Et du coup, si tu déposes le bilan, faut renouveler aussi.
1: Ah ouais.
2: Allez, on continue.
1: Allez, on continue, ouais, d'accord.
2: Ils l'ont fait, personne ne le sait. Yann Legac, c'est un ancien danseur étoile du ballet de Maurice Béjart. Et il est plus célèbre pour son rôle du père Fouras dans Fort Boyard.
1: Eh oui, exactement.
5: Eh oui.
1: Ah oui. Ben oui, parce qu'on se pose toujours la question, qui se cache?
2: Eh oui.
1: Là derrière.
2: Et alors
6: il n'existe pas en vrai?
2: Ce mec-là, il est, il est également...
1: Elle a cassé ton rêve.
2: Il est également le concepteur du jeu Koh-Lanta, par exemple.
1: Oh. Je l'ai pas. Ah oui, Koh-Lanta, d'accord.
2: Ouais, sur TF1.
1: Ah oui,
2: ouais.
1: Double casquette.
2: Double casquette.
5: De l'adaptation de Survivor des États-Unis, non? C'est bien ça aussi.
2: C'est possible.
1: Ah oui. Oui.
5: Ouais, parce que nous, les Français, on n'invente pas grand chose.
1: Bah, on va chercher.
5: Au niveau jeu télé, on n'est pas très. Tout arrive de là-bas.
1: Je suis pas dans les petits papiers. Je peux pas vous dire.
2: Un petit dernier.
1: Oui.
2: Ah oui, celui-là, moi, je le trouve quand même vraiment particulièrement surprenant. Michel Lolito dit « Monsieur mange tout ». C'était un artiste connu pour être capable de manger d'énormes quantités de métal.
5: Je mange mon vélo.
2: Non, mais voilà.
1: Ah oui,
2: De métal et de caoutchouc.
1: D'accord.
5: Il faut être con, quand même.
2: Non, mais c'est fou. Au cours de sa carrière, il aura mangé des objets et des véhicules entiers, tels que des vélos, des caddies, des télévisions, des ordinateurs.
1: Mais pourquoi?
2: Parce que le Guinness des records. Et même un avion Cessna 150.
1: Oui.
2: Il est décédé à 57 ans.
6: Il a mis deux jours, quand même.
2: Attends.
5: Il est décédé de l'enrouille.
2: Il est décédé. Non, j'adore. Il est décédé.
5: Il a chié un bus.
2: À 57 ans, de cause naturelle.
5: Ah, mais merde.
2: Et il aurait mangé environ 9 tonnes de métal dans sa vie. Allez, bisous.
1: Bravo, Virginie, merci.
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1: Retour de votre émission Les affreux Jojo. Vous arrêtez les garçons, je vous vois en train de faire les cons.
2: On va vous séparer.
1: On va vous séparer. Un au radiateur et l'autre à la fenêtre.
3: Attends, on était sur le truc de Nini là que le gars il bouffait de la ferraille.
1: Ah oui, tout à l'heure.
3: Il faut bien qu'elle sorte la ferraille.
1: Oui.
3: Le corps le dissout pas.
1: Donc il a fait caca un bus, c'est ça que vous voulez dire.
3: J'imagine le dérailleur du vélo, quoi. Je veux dire, à un moment donné, à la sortie, bon.
2: Je sais pas. Ça, j'ai pas posé la question. J'ai évité d'y penser. Il y a des choses qui m'échappent.
1: En tout cas, vous êtes très dissipés, là, au fond de la classe.
2: Oui.
1: Je vous vois
2: tous
1: les deux, Yann Morel et Jérôme Delarue. Hein. Je vous vois tous les deux. Faites gaffe.
3: Oui.
1: Faites gaffe. Parce que ça peut tomber à n'importe quel moment. On va retrouver Laurence Ruati.
4: Hey Laurence Ruati, Lolotte, Lolotte.
1: Lolotte, vous savez quoi? Mais elle bosse, elle.
2: Allez!
1: Mais grave quand elle n'est pas au téléphone.
2: Alors?
1: En fait.
2: De toute façon, bosse au téléphone.
3: La dernière fois, on l'avait tiré au sort, et comme il n'y en a qu'un qui bosse, c'est tombé sur elle.
1: Non, mais en fait, on la voit tout le temps avec son téléphone. On croit qu'elle envoie des SMS et qu'elle cherche la mûre.
2: Oui.
1: Mais en fait, non, elle cherche des infos pour l'émission. Elle bosse pour l'émission.
3: Ouais, ouais.
1: Voilà.
3: C'est pour ça qu'elle trouve personne, en fait.
1: Et oui, ouais, c'est pour ça que je bosse.
3: Parce qu'elle est que dans les rubriques.
1: Elle a tout fait, Tinder, Babou. Ça existe encore, Babou.
2: C'est
1: là où tu vois que t'es vieux, en fait.
2: C'est d'accord. J'ai pas fait, mais
3: Jackie et Michel.
1: Depuis la dernière mission, vous êtes toujours célibataire ou pas?
3: Ouais,
1: profitez-en. Nous sommes à la radio. Allez-y. Vous cherchez quel type d'homme?
2: Alors, grand. Je veux qu'il soit grand.
1: Alors, pourquoi? Alors, je sais. Vous cherchez un grand aux yeux verts et bruns.
2: Non.
1: Et avec pas de bidou et baraqué. C'est ça que vous voulez. Parce que toutes les nanas, en fait, elles cherchent
2: ça. Pas vrai.
1: Tu connais pas un grand brun, riche, les yeux verts, riche.
2: Et cultivé. Ouais.
3: Bon, déjà,
2: qui a de la conversation.
3: Déjà, c'est pas nous.
1: Mais nous, on est peinards.
3: Ah ben nous, on
2: qui
3: est
2: qui a
3: bien,
2: de
3: nous.
2: La conversation. Qui a des voyages.
1: Alors attention, parce que
2: les enfants.
1: Chez les garçons, l'expression « qui a de la conversation », c'est pas la même expression que chez vous, les filles.
2: Ah, ça veut dire quoi, alors?
1: Qui a de la poitrine, de la forte poitrine.
2: Hein? Quoi?
3: Ah, c'est ça.
1: Vous l'avez pas, vous?
2: Non, mais t'es sérieux?
3: Ah oui, elle a de la conversation.
1: De la conversation.
3: Elle a des arguments.
2: Mais non, non t'es
1: mais
2: sérieux?
1: Non. Ah, on a délivré un secret masculin.
3: Merde, on va
2: c'est pas vrai.
1: Ouais.
2: Vous pourriez plus le dire.
1: Dis donc, elle a de la conversation.
3: Tu dis ça quand la lunette, elle t'entend, quoi. Tu dis, ouais, elle a de la conversation.
1: Ouais, c'est ça. Et donc, vous cherchez.
2: Non.
1: Vous cherchez ou vous cherchez pas?
2: Alors, j'aimerais bien rencontrer quelqu'un de bien. Après, en réalité, j'ai aucun critère.
1: Ah, ben moi, je voudrais te rencontrer quelqu'un de dégueulasse, en fait.
2: Non, mais parce que c'est tout ce que je rencontre, en fait, là, pour le moment, si tu veux.
5: Moi, j'aimerais
2: changer de
1: connard. Connard qui me fait chier. Qui me tape.
2: C'est. Alors, non, mais par contre, c'est.
3: Qui foutent rien à la maison, mais rien, vraiment rien.
1: Au chômage.
5: Mon rêve, ce serait de ramasser ses miettes de chips et de lui apporter sa bière devant un match de foot, tu vois.
1: Oh, putain,
5: tu vois, ça, c'est mon rêve.
1: Ah ouais.
2: Non, mais tous les amis célibataires.
3: Un mec ouvrirait ça, tu vois, pas simple. Non, un mec vraiment, mais qui n'a rien à branler de rien, quoi.
2: Et petit et moche, sale.
3: Mais beau, avec les yeux verts.
1: C'est ça.
2: Et ça, je pense que c'est plus facile à trouver.
5: Et tu sais quoi? Je veux absolument qu'il porte des joggings et des crocs.
1: Avec les chaussettes. Ou les claquettes chaussettes aussi.
2: Attendez, on vient de recevoir 428 messages, merde.
1: Et vous avez une photo de vous un peu à jour?
2: Oui.
1: Non, mais il faut.
3: Et un peu à jouer.
1: Non, mais une jolie photo.
2: Et une vieille photo, du coup.
1: Non, mais moi, on est là pour aider Lolotte. Si elle a besoin d'amour. Ouais. Nous, on lui a tout donné. Ça fait 15 ans qu'on lui donne de l'amour. Bon, la rupture est là.
2: C'est vrai.
1: Maintenant, il faut passer à autre chose.
2: C'est vrai.
1: Voilà. Donc, une petite photo. On le met sur Facebook. Et ensuite, on organise des rendez-vous.
3: Tu te rends compte?
1: Ça se trouve, on va retrouver un chroniqueur. Le mec, il va intégrer l'équipe.
2: Peut-être.
1: Ou une chroniqueuse, on sait pas.
2: Mais oui.
1: Et votre chronique est cramée. On va se retrouver dans un instant. Parce qu'on a plus le temps. À tout de suite.
2: Merci en tous les cas, Carl. Ne vous inquiétez pas, ce qui m'arrive.
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1: Et là, c'est vraiment la fin de cette émission, les amis. Eh ben non, parce qu'on a plus le temps, en fait.
2: Vous voulez faire quoi?
1: Est-ce que vous voulez faire
3: Non.
1: Est-ce que vous voulez jouer? Non, moi j'aimerais bien qu'on joue.
2: Non,
1: en fait.
2: Moi je pense qu'il faut qu'on fasse le nécessaire pour Lolo. Je pense qu'on peut rédiger une annonce.
1: Ouais.
2: Et bon, mais voilà. Sans déconner, je sais pas comment ils font les célibataires pour trouver quelqu'un maintenant.
1: Bon,
2: sérieusement.
1: Si vous n'étiez pas avec nous il y a quelques instants, on a étalé la vie de Lolotte qui est célibataire et qui cherche l'amour.
3: Alors, ouais. C'est compliqué.
2: Mets-toi à sa place. Les photos. Non, pas réellement.
1: Comme ça?
2: Non, ah ouais. Virtuellement. Tu vas sur des sites de rencontres, tu peux plus rien croire sur Internet.
4: Non.
3: C'est vrai.
1: Ah, il paraît. Ah, mais ouais.
2: T'as vu avec les filtres, les faites tous les trucs.
1: Mais parce que c'est fini, parce qu'il n'y a plus de lieu de rencontre où les gens se rencontrent vraiment.
2: Mais ce que je comprends pas, c'est pourquoi les gens font ça.
3: Oui.
2: Parce qu'en fait,
1: les gens font quoi?
2: Mais ils modifient leurs photos, en fait, tu sais, le filtre jeune. Il y a le mec, à un moment donné, il va vouloir te rencontrer, bah, il va le voir.
1: Oui.
2: Il dit, excusez-moi, si vous êtes la mère? Ben non.
3: Alors, j'ai discuté avec un gars, qui nous écoute d'ailleurs peut-être, parce que il nous suit maintenant sur les affreux.
1: C'est quoi son prénom? On va avoir l'âge de suite.
3: Non,
1: c'est Kevin ou Thierry?
3: Il s'appelle Eric.
1: Eric, si tu nous écoutes,
3: je t'embrasse. Et il me racontait qu'effectivement, les sites de rencontres, c'était vraiment la cour des miracles. Eric, tu m'en veux pas si je raconte cette histoire. Et il a échangé pendant longtemps avec une nana, il a bien accroché avec elle jusqu'au rendez-vous. Donc là, il est au rendez-vous, tout pimpant, il attend cette nana qui a, sur le profil, je sais pas, 35, 40 ans, qui est canon et tout ça. Et puis il voit arriver une vieille dame de 60, 65 ans. Comment elle s'appelle? J'ai vu de l'accordéon là.
1: Yvette Horner,
3: tu vois. Ouais. Et donc, évidemment, il se met en colère. Il dit, mais pourquoi t'as fait ça? Parce que j'avais envie qu'on découvre ma beauté intérieure. Voilà ce qu'elle lui a dit.
4: Oui.
3: C'était pour répondre à ta question,
1: d'accord.
3: Jérôme.
2: Oui, non, mais enfin, bien sûr, mais enfin, il n'y a pas que la beauté intérieure à un moment donné.
3: Ah, mais là, non,
2: si
3: non.
2: Si le mec,
3: non,
2: si
3: non,
2: ton
3: non.
2: pote, il a 35-40 piges, la mémé, 65 balais. Bon, non.
3: Oui, mais on est d'accord.
1: On l'a promis aux auditeurs. On va terminer cette émission parce qu'il nous reste, très peu de temps et on va faire dans mon affreux cabas parce que l'auditeur qui écoute depuis le début, il a dit, moi j'adore mon affreux cabas. Alors
3: on y va. Dans mon affreux cabas, j'ai mis un mec bien pour Lolotte.
1: Ah, dans mon affreux cabas, j'ai mis un mec bien pour Lolotte et des préservatifs.
3: Dans mon affreux cabas, j'ai mis un mec bien pour Lolotte, des préservatifs. Son numéro, c'est le 06.
1: Allez, Yann.
2: Ça part en sucette, votre truc.
1: Ah non, mais non.
4: Dans mon affreux cabas, j'ai mis un mec bien pour Lolotte, des préservatifs. Son numéro, c'est le 06. Et un panier de bigorneaux.
1: Tu nous emmerdes. Allez, Jérôme.
2: Voilà. Et moi, je rajoute de la salade.
1: Okay, ouais. Non.
3: Alors,
1: vous êtes obligé de démarrer la phrase.
2: Je voudrais mec avec Lolotte.
1: Non. Allez, trichez pas.
2: Je m'en rappelle plus.
1: Eh ben, vous êtes éliminé.
3: Eh oui.
1: Vous êtes illuminé.
2: Ben, j'ai mis la salade.
1: Eh ben, merci, salut.
3: Dans mon Virginie. Cabas, j'ai mis un mec bien pour Lolotte, des préservatifs. Son numéro, c'est le 06. Des bigorneaux.
5: Un panier de bigorneaux.
3: Un panier de bigorneaux.
5: Non, pas du panier.
3: De la salade. De la salade.
1: Non, ça compte pas la salade, puisqu'il est éliminé.
3: Ah bon, d'accord.
5: T'as pas dit panier de bigorneaux.
3: Un panier de bigorneaux et un brin de mauvaise foi.
5: Oui.
1: Dans mon offre cabas, j'ai mis un mec pour Lolotte.
3: Un mec bien. Dans mon offre cabas, j'ai mis un mec bien pour Lolotte. Des préservatifs. Son numéro, c'est le 06. Un panier de bigorneaux, de la salade. Et
5: non, il n'y a pas la salade.
3: Il n'y a pas la salade.
2: Je joue pas,
3: un petit peu de mauvaise foi.
1: Vous êtes plus que deux.
3: Éliminé.
5: Peu de mauvaise foi.
3: Non, un brin de mauvaise foi.
1: Éliminé. Il reste Yann Morel et Virginie.
4: Dans mon affreux cabas, j'ai mis un mec bien pour Lolotte, des préservatifs, son numéro c'est le 06, un panier de bigorneaux, un brin de mauvaise foi et une clé de 12.
1: Ah, Virginie.
3: Dans mon affreux cabas, j'ai mis un mec bien pour Lolotte, des préservatifs, son numéro c'est le 06, un panier de bigorneaux, un brin de mauvaise foi, une clé de 12 et un panneau solaire.
1: Yann Morel.
4: Dans mon affreux cabas, j'ai mis un mec bien pour Lolotte, des préservatifs. Son numéro c'est le 06.
1: Non, souffle pas.
2: Je souffle pas, c'est mon pote.
4: Un panier de bigorneaux. Un brin de mauvaise foi.
2: Oui,
4: une clé de 12.
2: Oui.
4: Un panneau solaire.
2: Oui.
4: Et un deuxième brin de mauvaise foi.
3: Ah!
5: dans mon affreux cabage. J'ai mis un mec bien pour le lot, des préservatifs, son numéro 706, un panier de bigorneau, un brin de mauvaise foi, une clé de 12, un panneau solaire, un autre brin de mauvaise foi et beaucoup d'espoir.
1: Eh bien, victoire à tous les deux parce que vous avez été très forts. Virginie Bravo. Bourdin, Yann Morel, Laurence Ruati, on t'aime le lot.
3: Oh, moi aussi, mes amis.
1: On t'aime. On vous aime également, Jérôme Delarue. Et moi, c'est Carlita.
3: Carlita.
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